0: c'est pas pour nous.
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Le cœur au vent, c'est le titre du nouvel album de HK sorti en mai 2026. Dans ce nouvel opus, il s'est de nouveau entouré de ses amis de toujours et il se livre plus que jamais. Il nous offre des chansons engagées, rassembleuses et entraînantes, tout en nous proposant des chansons plus intimes, telles que Le cœur au vent, titre éponyme que l'on écoute tout de suite. Et c'est mon coup de cœur sur Radio Couleur.

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1: Tout de suite dans vos oreilles, Marguerite, le titre Belle Vie et cet extrait de son album Guérir.

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Voici une belle découverte indie folk, le duo Tamise, composé de Juliette Bertrand et John DeBand. Ils nous dévoilent leur premier album intitulé Silence Island. Dans cet opus, il est question de voyage, d'évasion, d'émotion, d'amour et de blessures du passé. Laissez-vous emporter dans leur univers et partez en voyage avec eux. On écoute Enough to Die et c'est mon coup de cœur sur Radio Couleur.

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1: Durant cet été 2026, chaque dimanche soir, Stéphane Olivier vous attendra dès 17h au Jardin des Simples de Vertrieux pour vous conter des histoires venues d'ici et d'ailleurs. Retrouvez plus de détails sur https://culture.isère.fr. Jusqu'au 13 septembre 2026, les festivités sont de retour à Bourgoin-Jallieu. Les rues bergaliennes s'animent et vous invitent à sortir, flâner, découvrir, mais surtout à vous amuser. Rendez-vous sur www.bourgoin-jallieu.fr pour en connaître le programme. Jusqu'au 20 septembre 2026, le musée dauphinois de Grenoble vous propose l'exposition « Une histoire juive » à travers des documents, des affiches et des objets empruntés et rassemblés en un unique endroit. Elle retrace l'histoire des populations juives de France et illustre sa richesse. Plus d'informations sur https://musée.isère.fr. À Lyon, le musée des Confluences vous propose de nouvelles expositions pour voyager autour du monde. Pour l'une, jusqu'en janvier 2028 en Corée du Nord et pour l'autre jusqu'en février 2027 au Mali. Plus d'informations sur https://musée-des-confluences.fr.
0: Du 30 juillet au 2 août 2026 se tiendra la 11e édition du Nomade Reggae Festival à Anglefort. Au programme, tous les plus grands talents de la scène reggae, avec notamment Alpha Blondie, Grand Nation ou encore Admiralty. Pour plus d'informations ou pour réserver, www.nomadereggaefestival.com.
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0: 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Retrouvez Gaëtan Roussel, Ben Mazué, Feu Chatterton, Suzanne, Marguerite et Sam Sauvage au Parc des Lilates à Bourgoin-Jallieu. Pour plus d'informations sur l'événement ou pour réserver votre place, www.bellejournée.fr.
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1: Le mercredi 29 juillet à 21h, le musée mémorial des enfants d'Izieux organise une projection du film « Où est Anne Frank ?» d'Harry Folman. Plus d'informations sur www.memorialisieux.eu. À l'instant, sur couleur, un extrait de l'EP « Le fil » avec le titre « Vertige » du groupe « Minuit 5 ».

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1: La saison 2026-2027 vient d'être annoncée au Théâtre François Ponsard à Vienne. Je suis accompagné de Michel Belletente, directeur du théâtre, pour discuter de cette toute nouvelle programmation. Pour commencer, pouvez-vous nous présenter le théâtre pour ceux qui ne le connaissent pas ?
2: Oui, c'est un théâtre de ville dans une ville gallo-romaine magnifique. Donc on est juste au-dessus du Jardin de Cybèle, un théâtre qui date de 1782. Qui a été refait les années 60 et puis en 2000. Voilà, donc un théâtre qui accueille à peu près tous les spectateurs de Vienne et des environs.
1: Vous l'avez dit, situé à Vienne en Isère, ce lieu se veut comme le point de rendez-vous des arts et de la culture, avec de la musique, des spectacles et bien évidemment du théâtre. Avant qu'on aborde cette toute nouvelle programmation, est-ce que vous pouvez nous parler des temps forts qu'ont animé la saison 2025-2026 qui s'achève ?
2: Cette saison est déjà loin pour moi, je dois dire. Disons que ce qui était très intéressant la saison dernière, c'est qu'on a développé une nouvelle forme de public. On s'est rendu compte que les spectateurs qui venaient voir les spectacles en famille apportaient, et les spectacles de danse apportaient une autre dimension. Ils étaient beaucoup plus jeunes déjà. Donc ça c'est vraiment un temps fort d'avoir réussi à toucher une nouvelle cible, si j'ose dire. Et puis en termes de spectacle même, on a eu hier soir on avait un magnifique spectacle qui clôturait, qui s'appelait Parler Pointu, qui était vraiment un typique d'un spectacle de fin de saison. Le comédien distribuait le pastis, c'était très convivial, et c'est ça que j'aime dans ce public, c'est que le public, il est formé. C'est-à-dire qu'il vient. En 10 ans, on a réussi à élever le niveau d'exigence du spectacle, des spectateurs, et donc, du coup, on se rend compte que ça suit.
1: Alors, pour le moment, tout ce que l'on sait de cette nouvelle saison, c'est qu'elle s'intitule « Une saison à 180 degrés ». Pourquoi ce titre ? Comment vous l'avez choisi ?
2: J'ai choisi ce titre parce que c'était difficile de mettre la nouvelle saison pleine de métalangage. Une saison où on change enfin de paradigme. Donc finalement, c'est montrer. Il se trouve que tous les spectacles que j'ai choisis et ceux qui m'ont été proposés proposent une sorte de vision du texte ou du spectacle sous un autre angle. Donc une autre façon de le présenter. Donc du coup, effectivement, on a des spectacles qui présentent les coulisses, un spectacle vu des coulisses, ou qui propose un spectacle vu sous l'angle comme si les spectateurs étaient des jurés d'un tribunal ou des participants à un séminaire pour devenir se faire élire.
1: Vous parlez de coulisses, de tribunal, c'est assez vaste. Qu'est-ce qu'elle va nous réserver précisément cette saison à 180 degrés ?
2: Je ne vais pas vous donner toute la liste. Disons qu'effectivement, on va avoir... Dans mon mandat, il y a une chose très très nette, il faut faire une programmation diversifiée. Autrement dit, il faut aborder tous les genres. Donc là, vous aurez de la musique classique, de la chanson, de la musique de jazz, vous allez avoir du spectacle jeune public, vous allez avoir des spectacles de théâtre et des seuls en scène, vous allez aussi avoir donc des spectacles qui mettent en valeur un comédien ou une comédienne, voilà.
1: Est-ce que vous avez pensé cette nouvelle programmation comme un virage à 180 degrés, si j'ose dire, par rapport à la saison 2025-2026 ?
2: Non, pas du tout. C'est un virage à 180 degrés à l'intérieur des spectacles. Effectivement, si je prends le spectacle Terreur, on parle d'un fait divers, qui est un vrai fait divers, et au lieu de le lire, de le raconter, de le faire jouer comme fait divers, c'est un fait divers qui raconte donc, une femme aviatrice qui pilote de chasse, qui descend un avion de ligne avec 243 personnes, et au lieu de, on aurait pu montrer allô, alors non, on vous refuse l'autorisation, on aurait pu montrer le fait divers, on aurait pu dramatiser, mettre en scène, non, là la compagnie a choisi un procès. Donc on fait le procès des pilotes de chasse après que les événements, mais ce procès n'a jamais eu lieu. Donc c'est une invention, une fiction théâtrale qui permet de mettre les spectateurs en relation avec qu'est-ce qui est moral de faire. Est-ce qu'on le fait, est-ce qu'on le fait pas, quoi, tu vois. Est-ce qu'on la condamne, elle a épargné potentiellement 70 000 personnes, elle a tué 243, ok, mais bon, qu'est-ce qu'on met dans la balance ?
1: Il y a une volonté aussi d'innover par rapport aux éditions précédentes en faisant ce virage à 180 degrés ?
2: Moi, je suis plutôt dans l'air du temps. Donc, ce n'est pas une façon d'innover par rapport à ce qui se faisait avant, etc. Mais moi, je veux dire, la tendance. Je suis une éponge par rapport à la tendance actuelle. Et donc, on se retrouve avec des spectacles. Si je prends le spectacle Monsieur Montavegan, comment parler d'une violence sexuelle sur un plateau? C'est extrêmement difficile. Je veux dire, on va pas balancer les trucs. Moi, j'ai vu des spectacles où on balançait les choses comme ça directement. Donc, c'est très délicat. Donc, il faut trouver un angle d'attaque qui ne soit pas aussi frontal que ça. Donc, moi, le frontal m'intéressait pas. Le théâtre documentaire m'intéresse pas. Ce qui m'intéresse, c'est quand même la forme théâtralisée. Comment on théâtralise les choses à dire? Et là, je me suis aperçu que les metteurs en scène, les auteurs, prenaient un angle d'attaque différent par rapport au frontal.
1: Il y a un spectacle.

0: Charles Groulx, un personnage qui a tellement de choses à dire et tellement de facettes que c'était facile de lui consacrer une nuit. Et là, c'est pareil, Camus, il a tellement de facettes que c'est... Il faut bien sûr parler de Stockholm, il faut parler d'Algérie, il faut parler de sa mère, il faut parler de ses maîtresses, il faut parler de Maria Cazares, par exemple, il faut parler de sa rivalité, qui n'en était pas une, avec Sartre, enfin, il faut parler de tout ça. Donc ça, c'est ça qu'il va falloir. Il faut aller à la fois assez vite et quand même assez profondément.
1: Justement, c'est pas complexe de parler de tout ça à la fois, mais dans un espace-temps limité.
0: Là, on prend quand même 3 heures pour le faire, donc c'est quand même un peu plus long qu'un format habituel. Les gens mangent, donc on les met dans un autre état. Et puis ensuite, oui, mais disons que, comme dirait l'autre, ce qui se conçoit bien s'énonce clairement, et les mots pour le dire, ils viennent aisément. Donc c'est une gageure, effectivement. Mais on oubliera des trucs, on passera à côté, on va élargir des angles qui n'en sont pas, on est bien d'accord. Les gens, quand ils vont sortir de ce spectacle-là, ils vont sortir... avec la musique de Boris Vian. Ils vont sortir avec... voilà, c'est des choses... On est obligé de chanter la chanson du déserteur. On est en pleine guerre d'Algérie.
1: On en parlait du Camus, du Montaigne aussi, ou encore de la danse. Est-ce qu'il y en aura pour tous les goûts et pour tous les âges?
0: Ah oui, absolument. C'est ça, la demande de la municipalité est très claire là-dessus. C'est éclectisme, tous les genres du spectacle vivant et tous les âges, et parce qu'avec tous les âges, on accroche effectivement des futurs spectateurs et des familles.
1: C'est une question un petit peu plus personnelle. C'est votre dernière année ici à la tête du théâtre François Ponsard. Y a-t-il un moment qui vous a marqué plus qu'un autre au cours de votre carrière ici?
0: Question difficile parce que je perds la mémoire. Non, qu'est-ce qui m'a marqué le plus? Oui, il y a des tensions qui ont existé avec des équipes qui m'ont un petit peu blessé, oui. Oui, ça c'est plutôt des souvenirs qui sont pas très, à la fois glorieux ou très favorables, mais voilà, globalement, c'est un long fleuve tranquille.
1: Pour terminer, qu'est-ce qu'on doit retenir pour cette nouvelle saison?
0: La couleur de la plaquette, le jaune, le vert, et puis surtout que, si vous regardez bien, cette femme qui photographie, elle photographie le spectateur. Donc là, on change carrément d'angle. C'est-à-dire qu'au lieu d'avoir quelque chose que nous regardons, c'est elle qui nous regarde.
1: Donc les spectateurs font partie intégrante des spectacles?
0: Sans les spectateurs, il n'y a pas de spectacle. C'est un difficile équilibre d'énergie. Lorsque vous arrivez dans la salle, vous arrivez avec votre énergie. Les comédiens, eux, ont fait des exercices, ont déjà un niveau d'énergie. Et le but, c'est de monter à une énergie commune. Et quand on arrive au même niveau d'énergie ensemble, c'est là que le spectacle fonctionne magnifiquement.
1: Eh bien, merci à vous, Michel Belletente. Je le rappelle, directeur du théâtre. La nouvelle saison du théâtre François Ponsard est donc bel et bien lancée. Toutes les informations sont à retrouver sur leur site internet www.théâtre-françois-ponsard.fr.
0: Merci.
2: Your Love is Dynamite, de l'album Pinball Boomers des Shaggy Dogs. C'est maintenant sur Couleur.

La famille est au centre de ce cinquième album de la chanteuse, autrice, compositrice américaine Yeba. Elle l'a intitulé Jean, du nom de sa grand-mère. On écoute le titre Earth, Wind and California et c'est le coup de cœur de Sylvie sur Radio Couleur.

0: 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Musique espagnole, latine, celtique et romantique avec Adrien Maza et Nicolas Mallarmé. Entrée 20€, gratuit pour les enfants et les étudiants. Pour plus d'informations, www.lesamisdemilassière.com.
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4: Jusqu'au 31 juillet, la CAPI vous invite à l'édition été 2026 de ses bibles de rue. Les bibliothèques et médiathèques CAPI viennent à votre rencontre. Entre la Verpillière, Villefontaine, Saint-Quentin-Falavier et l'île d'Abo, de nombreux rendez-vous sont fixés. Retrouvez tous les détails sur https://portail-mediathèque.capi-aglo.fr. Cet été 2026, entre Lyon, Brindas et Pélussin, et jusqu'au 29 août, le MAM Gadagne, le Théâtre Le Guignol de Lyon, le Musée Théâtre Guignol Brindas, la Bâtisse, la Malle Lyon et le collectif Marionnettes en fête se sont associés pour vous proposer le Festival Guignol. Spectacles, rencontres, visites et expositions sont au programme. À retrouver détaillés sur www.gadagne-lyon.fr. Du mardi 19 au dimanche 30 août 2026, le musée Hector Berlioz, situé à la côte Saint-André, vous invite à assister au festival Berlioz. Environ 70 manifestations vous feront découvrir les œuvres du musicien, mais aussi celles des personnes qui ont pu l'inspirer. Plus d'informations sur https://musée.isère.fr. Jusqu'au lundi 2 novembre, le musée mémorial des enfants d'Izieux dévoile au public certains dessins créés par les enfants d'Izieux ou d'autres personnes ayant été déportées, mais également des planches de BD originales ou des livres d'époque. L'exposition temporaire Papivore, soif de s'exprimer, c'est un témoignage artistique émouvant à découvrir à la Maison d'Izieux. Plus d'informations sur www.memorialisieux.eu.
5: The Strokes, avec le titre Going Shopping, issu de l'album éponyme, c'est tout de suite et c'est sur couleur.

Dans ce nouvel EP intitulé Side by Side, Laura Cahen concentre beaucoup d'interrogations sur le monde. On écoute le titre « Toute l'eau qui coule » dans lequel elle associe sa voix à celle de la chanteuse britannique Shura, et c'est le coup de cœur de Sylvie sur Radio Couleur.

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2: Et voici l'entretien présenté par William Guillem.
3: Je suis aujourd'hui avec Chantal Goubert. Bonjour. Et si nous sommes ensemble, c'est pour parler d'un festival particulier. C'est pour parler du festival Brassens.
4: Oui, bonjour William. Bonjour à tout le monde.
3: Est-ce que pour commencer, vous pouvez nous présenter l'histoire de ce festival?
4: Alors, le festival, la municipalité de Charavienne fête cette année ses 10 ans d'organisation du festival Brassens, donc qui est en fait le plus ancien festival destiné à Brassens de France. Donc c'est un incontournable événement musical et poétique depuis sa création il y a 30 ans. Que vous direz, il est en accès libre et il se déroule donc à Charavienne, dans un lieu idyllique proche du lac. Et il va se dérouler du 29 juillet au 2 août.
3: Alors, voilà. C'est un anniversaire, c'est un petit peu particulier comme édition. Donc qu'est-ce qu'on va retrouver dans ce festival ?
4: C'est ça. Alors, on va retrouver énormément de choses, parce que Brassens, ce n'est pas qu'un artiste ou un poète, hein, terme qu'il réfutait d'ailleurs plus ou moins, c'est plus que ça, et c'est ce que souhaite refléter notre festival. C'est une ambiance, c'est des rencontres, un esprit de partage, d'échange, tout ce qui peut graviter autour de la création et de l'amour de l'art. Donc de nombreux artistes que nous accueillons représentent la vie, la liberté d'expression, la culture. Donc bien évidemment, en soirée, des artistes qui viennent interpréter Brassens, mais ça n'est pas que ça. Le matin, vous avez un atelier d'écriture, l'après-midi, une scène ouverte, un grand tremplin francophone auteur-compositeur, avec un concours primé. Le soir, bien évidemment, les spectacles musicaux et concerts autour de Brassens par des artistes de qualité, toujours. Et le village du festival, lui, regroupe des expositions, hein, sur genre, bien sûr, des photos, regards sur la ville, et puis bien sûr, l'éternelle buvette restauration. Vous retrouverez également un stand, le stand d'Atsa auprès de son arbre. C'est une association qui célèbre Brassens depuis 1997. Donc son site, c'est une base de données unique, et son président Pierre Schuller, une encyclopédie vivante assez impressionnante. Et le dimanche à 11h30, une guinguette au comptoir où nous retrouvons tous, amis festivaliers, musiciens, chanteurs, habitué du marché dominical, pour une clôture en chanson dans la bonne humeur et l'amitié. En fait, c'est tout ça, le festival Brassens.
3: Donc c'est énormément de choses. On va revenir juste sur le tremplin. Voilà. Est-ce que vous pouvez nous présenter un petit peu plus ce tremplin? Quelles sont les modalités d'inscription? Et est-ce qu'elles sont déjà faites? Comment se déroule ce tremplin?
4: Et bah oui, malheureusement, pour ceux qui seraient intéressés, les inscriptions étaient closes au 30 juin, donc pour le tremplin et la scène ouverte. Alors le tremplin, c'est une idée qui est née en 2019, c'était d'ouvrir à des auteurs-compositeurs dont on parle rarement et qui ont énormément de talent. Donc c'est une compétition, il y a deux épreuves de sélection, donc cette année ce sera le jeudi 30 et le vendredi 31. De 18h45 à 20h, donc avec quatre artistes à chaque session, dont des artistes que nous avons déjà présélectionnés sur dossier. On a eu beaucoup de demandes cette année. Donc ils interpréteront chacun trois titres dans un délai de 15 minutes. Et le samedi, c'est la grande finale avec les deux sélectionnés de chaque session. Voilà, donc là, ils interpréteront quatre titres, et tout ça se passera devant un public très nombreux, bien évidemment, et également devant un jury. C'est un jury qui sera composé pour partie de professionnels, hein, du milieu musical, des responsables de salle, organisateurs événementiels, éditeurs, coachs vocaux, auteurs-compositeurs, radio, pourquoi pas, et de représentants de l'organisation et de membres volontaires du public. Alors pourquoi ce mélange ? Parce que pour un artiste, ce qui est important en effet, ce sont tous ses contacts pour pouvoir se produire, mais c'est également le public qui lui va se faire son opinion, et c'est en fait le public qui va faire l'artiste. Donc ce mélange des deux permet de pouvoir promouvoir des artistes là aussi de qualité, hein, qui viennent d'un petit peu partout. Maintenant notre tremplin commence à être bien connu et reconnu. Et c'est tant mieux, parce que c'est la possibilité à ces artistes de pouvoir se faire connaître, hein, lauréat ou pas. Et donc, le gagnant, le lauréat, se voit proposer une petite somme, bien évidemment, mais le principal, c'est qu'il se voit aussi proposer de l'année d'après de se produire sur scène au concert des lauréats. C'est ce qui se passe cette année pour Magali Michaud, qui était lauréate du Grand Tremplin l'année dernière. Et donc, elle va pouvoir s'exprimer et faire bouger le public, comme ça s'est passé lors des sélections et de la finale l'année dernière.
3: On parle de la programmation de cette édition. Justement, qui peut-on voir d'autre cette année pour cet anniversaire des 10 ans?
4: Alors, la programmation, ça va commencer le mercredi 29 juillet, donc par le concert des lauréats, donc avec Magali Michaud. Alors, elle a commencé par participer à la scène ouverte, d'ailleurs. Scène ouverte, je vous en parle très très brièvement. En fait, c'est une scène qui est justement ouverte à tout le monde. Hein. On peut retrouver des gens qui chantent, des gens qui viennent faire de l'orgue de barbarie, dire des poèmes, slammer, voilà. Et il y a aucun, c'est pas un concours, voilà. C'est simplement pour se faire plaisir et pour faire plaisir aux gens. Et ensuite, elle est revenue donc l'année d'après au tremplin. Et voilà, elle est lauréate. Donc elle a sorti un premier album en 2022. Et là, au mois de mars, elle vient de sortir son deuxième album, Prendre de la hauteur. Ensuite, les amis du festival. Donc les amis du festival avec Martial Roubillard. Donc c'est un ami fidèle du festival. Il fait partie de la grande famille des artistes saltimbanques. Depuis ses 15 ans, il n'a pas cessé de chanter Brassens, mais pas seulement, il interprète également du Bobby Lapointe, du Boris Vian, et c'est aussi et surtout un auteur-compositeur de talent. Evelyne Bailly-Granvaux, donc elle s'accompagne à la guitare, au piano. C'est une artiste sensible, et sa sensibilité est transparée au travers de ses interprétations. C'est pas pour rien qu'elle a été lauréate du prix Coup de cœur du premier tremplin en 2019 à Charavine. Et donc elle participe chaque année au festival, elle est devenue une fidèle, et elle avait toute sa place dans cette ouverture avec les amis du festival. La troisième intervenante, c'est moi, donc on va passer brièvement. Le jeudi, 30 juillet, on accueillera Cheval de Troie. Donc Cheval de Troie, c'est des gens qu'on a déjà reçus au festival. Mais ce qui est fabuleux, c'est que toutes ces personnes qui sont déjà passées et qu'on reprend, un talent, bien évidemment, mais pas uniquement un talent de chanson et de musique, mais aussi celui de se renouveler. Donc à chaque fois, ils nous offrent quelque chose de plus grand, de plus fort, de différent, d'original. Et ça, nous, on aime beaucoup, voilà, découvrir les artistes sous de multiples facettes. Ils nous présenteront cette année un spectacle, Brassens vu par un cheval, puisqu'il s'appelle Cheval de Troie. Le vendredi 31 juillet, nous aurons Erwens. Alors Erwens, c'est aussi un fidèle depuis très très longtemps. Et cette année, il sera accompagné par deux musiciens de très grand talent, Jean-Sébastien Bressy et Joe Labita. Donc c'est une On va dire que aucune des prestations que vous verrez au festival ne laissera indifférent. Ce sont des artistes qui font beaucoup de festivals, qui tournent énormément dans l'année, qui ont des spectacles dédiés pas seulement à Georges, mais aussi Ferrat, Nougaro, Brel, voilà, tous les grands incontournables de la chanson à texte. Et ce sont des univers très personnels, voilà, très variés. Et pour finir donc nos soirées, le samedi 1er août, les Brassicoles. Alors là, je dirais que les Brassicoles, pour nous, c'est des petits nouveaux, hein, c'est des petits nouveaux de l'étape, puisqu'on est en plein dans le Tour de France, mais non sans talent ni originalité d'ailleurs. Ils sont parfois peut-être un petit peu insolents. C'est l'âme qui bouge et le samedi, je suis prête à parier que ça va énormément déménager. Préparez vos chaussures de danse. Le samedi, c'est toujours des spectacles sur des textes de Brassens, bien entendu, mais qui emportent le public de belle façon pour finir ces soirées. Et le dimanche, j'appelle tout le monde, tous les gens qui seront là, donc festivaliers, à se rassembler à la guinguette pour venir chanter tous ensemble à partir de 11h30.
3: Et quelles sont les modalités pour venir au festival? Est-ce qu'il faut réserver sa place? Est-ce que l'entrée est gratuite?
4: Absolument pas, c'est ouvert et c'est en accès libre.
3: Pour conclure cet entretien, est-ce qu'il y a un site internet, une page Facebook sur laquelle on peut retrouver toutes ces informations?
4: Alors, bien entendu, vous pouvez aller sur le site de la mairie déjà. Vous faites simplement mairie-charavine.fr. De toute façon, vous serez orienté sur la bonne page, il n'y a aucun problème.
3: Merci beaucoup Chantal Goubert pour toutes ces informations. Et donc, on rappelle les dates du festival qui aura lieu du 29 juillet jusqu'au 2 août à Charavine. Merci beaucoup.
1: On écoute Neptune, le titre Chien de casse, extrait de l'EP éponyme.
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5: Jusqu'au mardi 4 août, le musée Galerie Claorum à Bourgoin-Jallieu vous invite à découvrir sa nouvelle exposition temporaire « Japonisme » qui, comme son nom l'indique, mettra en lumière des œuvres inspirées de la culture japonaise. Retrouvez notamment les travaux des artistes Tonia Matteucci, Laurent Salard et Marlène Genin. Plus d'informations sur bit.ly/mgclaorum. Jusqu'au 31 août 2026, retrouvez au musée de Bourgoin-Jallieu l'exposition éphémère « Au fil de l'eau » qui revient sur la représentation et l'utilisation de l'eau dans la peinture grâce à un parcours présentant une quarantaine de tableaux. Plus de détails sur www.bourgoin-jallieu.fr. Jusqu'au 20 septembre 2026, plus de 200 bijoux, accessoires vestimentaires, objets liés aux soins du corps durant la période néolithique seront exposés au musée archéologique de Hyères-sur-Amby dans le cadre de l'exposition « Corps paré, âme révélée ». Plus d'informations sur www.musée-larina-hyères.fr. Si vous aimez les vieux objets, le monde agricole et apprendre la manière dont fonctionnent les anciens outils, rendez-vous au musée de la vie rurale. Situé à Saint-Quentin-Faladier, il est ouvert les mardis et vendredis après-midi. Plus d'informations sur www.musée-2-la-vie-rurale.fr.

0: Et voici l'entretien présenté par Lucas Tettler.
1: Le centre de lutte contre le cancer Léon Bérard, situé dans le 8e arrondissement de Lyon, s'apprête à lancer la 7e édition de la Scintillante. Le dimanche 27 septembre, les foulées solidaires seront de retour dans le centre de Lyon. Je suis avec Laure Haute de Maison, chargée de collecte de fonds au centre Léon Bérard, pour en parler.
2: Bonjour à tous.
1: Avant d'entrer dans le vif du sujet, pouvez-vous nous présenter le centre, ses missions et ses objectifs, s'il vous plaît ?
2: Oui, bien sûr. Le centre Léon Bérard, c'est le centre de lutte contre le cancer de Lyon et de Rhône-Alpes. On est un établissement donc spécialisé en cancérologie, un hôpital ici sur place à Grange-Blanche, couplé à un centre de recherche sur le cancer. On accueille environ 42 000 patients par an au centre pour tout type de cancer. Et donc voilà, la spécificité de notre établissement, c'est que vraiment sur place, au même endroit ici à Grange-Blanche, dans le 8e arrondissement de Lyon, on a des médecins et des chercheurs qui sont là pour la lutte contre le cancer. L'idée de cette proximité géographique, c'est vraiment de raccourcir les délais entre les découvertes faites dans les laboratoires et leur application en médicaments pour les patients. Ce sont environ 700 chercheurs qui sont dans les laboratoires ici, qui travaillent quotidiennement pour mieux comprendre la maladie, trouver de nouveaux traitements et du coup guérir de plus en plus de personnes.
1: Alors je l'ai dit en introduction, la Scintillante revient pour sa 7e édition le 27 septembre 2026. Est-ce que vous pouvez nous parler de ces foulées solidaires pour ceux qui ne les connaissent pas encore ?
2: La Scintillante, c'est un événement qu'on a créé en 2020 ici au Centre Léon Bérard, un événement solidaire et sportif. Tout le monde peut participer. L'idée, c'est vraiment de proposer quelque chose d'inclusif, sans chronomètre, où la solidarité prime vraiment sur la performance sportive. Donc on a deux formats. Le format 5 km marche, balade urbaine, comme on l'appelle, ou le format 9 km qu'on peut faire soit en course à pied, soit en marche rapide, encore pour inclure vraiment tout le monde. Tout se passe au vélodrome du Parc de la Tête d'Or. Le village, en tout cas, de l'événement est au vélodrome du Parc de la Tête d'Or et les parcours sont en plein cœur de Lyon. Sur le village de l'événement et tout au long des parcours, on aura différentes animations. On a des groupes de musique pour motiver les participants. On a aussi un concert en fin d'événement. On aura aussi différents stands qu'on vous invite à découvrir en venant le jour J. Mais voilà, l'idée, c'est vraiment tout le monde soit rassemblé pour la même cause, ensemble, pour la solidarité, contre le cancer. Et puis voilà, on vous invite vraiment tous à venir parce que c'est une ambiance unique. On sent vraiment que tout le monde est là pour la même cause, encore une fois.
1: Vous l'avez évoqué, cette course a été créée en 2020. Qu'est-ce qui vous a motivé à la créer ? Est-ce qu'il y a eu un événement déclencheur ou quelque chose d'autre ?
2: C'est vrai qu'on souhaitait vraiment proposer un événement différent de ce qu'on fait d'habitude, quelque chose qui puisse vraiment rassembler les Lyonnais, les Lyonnaises et même plus largement les habitants de la région. On souhaitait aussi faire un événement hors des murs, mais qui puisse aussi être accessible à nos patients, familles de patients qui souhaitaient venir. Donc voilà, il n'y a pas eu vraiment d'éléments déclencheurs. Après, c'est vrai que l'année 2020, ce n'était pas la meilleure année pour lancer un événement. On a dû justement annuler notre première édition, en tout cas en présentiel, et c'est là qu'on a pu voir l'incroyable mobilisation des gens, parce qu'on avait déjà quelques centaines d'inscrits et en fait tout le monde a souhaité maintenir sa participation, sa mobilisation, parce que c'est là qu'au final on voit que les gens se mobilisent pour une cause et pas forcément pour l'événement ou quoi que ce soit. Ils sont vraiment là pour se mobiliser contre le cancer. On s'est dit que c'était au final un signe, même si on avait dû annuler cette première édition, il fallait qu'on continue et qu'on fasse grandir cet événement parce qu'il avait du sens.
1: Et aujourd'hui, cette course, elle rassemble combien de personnes à peu près ?
2: Oui, donc l'année dernière, pour la première fois, on a été complet. On a eu plus de 6000 participants sur l'édition, donc on était ravis. Et grâce à ces 6000 participants, on a collecté plus de 400 000 euros de dons pour la recherche sur le cancer lors de cette édition. C'est un record, encore une fois. Donc cette année, on espère faire encore mieux. On vous invite à participer. Notre objectif cette année, c'est 450 000 euros de dons. On n'y arrivera pas sans vous, donc on invite tout le monde à se mobiliser avec nous pour atteindre cet objectif.
1: Alors cet argent, elle est destinée à la recherche. Est-ce qu'elle est destinée aussi, par exemple, aux soins ou à l'accompagnement des patients ?
2: Au centre Léon Bérard, on collecte des dons pour différentes choses, essentiellement pour soutenir la recherche sur le cancer. Mais en effet, on collecte aussi des dons pour l'accompagnement de nos patients et le confort de vie de nos patients. Là, sur la Scintillante, c'est vraiment pas le cas. C'est pour soutenir la recherche sur le cancer uniquement.
1: Pour en revenir au parcours de la course, il commencera au vélodrome du Parc de la Tête d'Or. Est-ce que vous pouvez nous détailler un petit peu plus précisément ce parcours ?
2: Pour le parcours de 5 km, la balade urbaine se situe essentiellement à l'intérieur du Parc de la Tête d'Or. Par contre, pour le 9 km, on descend sur les quais jusqu'en face de l'Hôtel Dieu, donc sur les quais du Rhône, pardon. Et ensuite, on remonte en passant aussi un petit peu par le parc de la Tête d'Or.
1: Et l'événement est ouvert à tous ?
2: Exactement, l'événement est ouvert à tous. Tous les âges sont bienvenus. On a un tarif moins de 12 ans pour les plus petits, les plus jeunes. Ils sont invités aussi à se mobiliser.
1: Cet événement organise donc sa 7e édition. Est-ce qu'il y a des nouveautés ou des changements prévus pour cette édition 2026 ?
2: Pour cette édition, on a essayé de proposer des nouveautés aux participants. On a beaucoup de participants fidèles, donc on essaie de trouver des nouveautés chaque année. Cette année, on aura plus d'animations musicales sur le parcours. On sait que c'est quelque chose de très motivant pour les gens et ça rajoute vraiment du fun à l'événement. Donc on aura plus de formations musicales qui nous soutiennent toujours bénévolement. Et d'ailleurs, je profite de cette interview pour les remercier. On aura aussi plus d'animations musicales au départ, avant de partir, avant la course, aux échauffements. Et on espère cette année, pour la première fois, avoir un stand paillettes et maquillage parce qu'on trouvait ça sympa comme petit clin d'œil pour la scintillante.
1: Et côté prix, à quoi peut-on s'attendre ? Vous avez parlé de deux parcours.
2: Le tarif est le même sur les deux parcours, mais il faut savoir qu'on a deux types d'inscriptions, en tout cas pour le grand public, parce qu'on a aussi une offre entreprise. Pour les participants grand public, on a deux formules d'inscription. La formule Friendly, c'est un dossard qui est fixe, un tarif fixe qui est à 45 euros par personne. Et dans ces 45 euros, on a 15 euros de frais d'inscription, donc qui servent à l'organisation de l'événement, et 30 euros de dons. Le deuxième format d'inscription, il permet vraiment de soutenir à plus grande échelle la recherche sur le cancer. Ici, c'est 100% gratuit pour le participant. Il ne règle pas de frais d'inscription. En revanche, il s'engage à collecter via une page de collecte dédiée sur une plateforme spécifique et très intuitive au moins 100 euros de dons auprès de son entourage pour décrocher son dossard. Les ambassadeurs, on les appelle, peuvent aussi se regrouper en équipe. Et ainsi, ils ont un objectif commun, donc de 100 euros par personne à décrocher sur la même page de collecte.
1: Au-delà de la collecte de fonds, auquel les Lyonnais et Lyonnaises vont participer en achetant leur dossard, quels sont vos objectifs derrière ce rendez-vous solidaire ?
2: Alors nous, ce qu'on veut, c'est essentiellement, bien sûr, un événement de collecte de dons. Et en deuxième lieu, bien sûr, c'est aussi un événement de sensibilisation. On sait que l'activité physique est très importante pour lutter contre les cancers. Il est important de garder une activité physique modérée ou assez importante si on le peut, donc on souhaite via cet événement proposer aux participants de faire ça tous ensemble à travers un petit défi sportif et solidaire accessible à tous.
1: Donc au-delà du sport, il y aura aussi de la sensibilisation pour justement la recherche contre le cancer, etc.
2: Sur place, sur le village, on a un stand du centre Léon Bérard qu'on vous invite à vous y rendre. Vous pouvez y retrouver plus d'informations sur les différents cancers, comment se prémunir des cancers évitables. Aujourd'hui en France, que 40% des cancers pourraient être évités par un changement dans nos habitudes de vie ou dans nos comportements. Donc voilà, n'hésitez pas, c'est l'occasion à vous renseigner sur tous ces facteurs de risque de cancer. On a aussi donc nos profs d'activité physique adaptée. Ici au centre Léon Bérard, on a été dans les premiers à construire une salle de sport adaptée pour des patients. Ils seront sur place aussi le jour de l'événement pour les échauffements. Ça nous semblait important d'avoir cette présence le jour J aussi.
1: Chaque année, le centre Léon Bérard vient en aide à plus de 40 000 personnes atteintes de cancer. Avec cet événement sportif, j'imagine que vous voulez aussi leur offrir une bulle d'évasion dans leur quotidien qui ne doit pas toujours être facile.
2: Oui, c'est sûr, on nous le remonte beaucoup suite à l'événement. C'est vraiment un moment convivial. On sait qu'on est là pour la lutte contre le cancer, qui est un sujet grave, mais pour autant, on est tous là plein d'espoir, plein de motivation, plein de mobilisation. Ça fait du bien de voir qu'on n'est pas seul, qu'on est nombreux à s'engager pour cette cause. On a de nombreux patients qui participent avec toute leur famille, tous leurs amis, donc ça sensibilise, ça soude aussi, et ça se ressent vraiment le jour de l'événement. On est comme une grande vague de solidarité unie pour une même cause, donc c'est vrai que ça fait sortir de l'hôpital, ça fait s'évader et ça fait du bien.
1: Pour terminer, si on veut participer à cette édition, l'édition 2026 de La Scintillante, comment on peut s'y prendre ?
2: Alors, je vous invite à vous rendre sur lascintillante.fr. Tout sera indiqué. Vous verrez, il y a les deux formules d'inscription dont je vous ai parlé qui sont bien décrites. Il suffit de cliquer sur « Je m'inscris », de choisir son mode d'inscription. Donc, je le répète, soit réserver tout de suite son dossard, soit créer sa page de collecte ambassadeur.
1: Donc, c'est une course qui marche et qui rassemble du monde. Et si nous ne sommes pas disponibles le 27 septembre 2026, est-ce qu'il y a d'autres manières de se mobiliser ?
2: Bien sûr, déjà il faut savoir qu'on peut faire un don toute l'année au Centre Léon Bérard et du montant vraiment de son choix, il n'y a pas de petit don. C'est les petits ruisseaux qui font les grandes rivières, donc allez-y. Et puis si vous le souhaitez, vous pouvez aussi vous rendre sur le site internet du Centre Léon Bérard dans la rubrique agenda. Vous verrez nos différents événements et donc il y en a qui concernent la collecte de dons comme par exemple notre tombola virtuelle de Noël de fin d'année.
1: Eh bien, merci beaucoup à vous, leur hôte de maison, chargé de collecte de fonds au Centre Léon Bérard dans le 8e arrondissement de Lyon. Les inscriptions pour la 7e édition de la Saint-Yon sont d'ores et déjà ouvertes. Vous nous donnez donc rendez-vous le 27 septembre 2026 au Parc de la Tête d'Or dans le 6e arrondissement lyonnais. Toutes les informations sont à retrouver sur www.lasaintyonte.fr.
2: Merci à vous pour votre écoute. À bientôt.
3: One Ear Boy nous propose un nouvel EP, One Ear Boy and the Orphan Trained Riders. Avec ses 6 titres, il nous embarque dans un voyage musical où il mélange les influences blues, rock british et même le hip-hop. Sa voix parfois éraillée, ses riffs de guitare ne vous laisseront pas indifférents. On écoute le titre, The Orphan Trained Riders, et c'est mon coup de cœur sur Radio Couleur.

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0: C'est le moment de faire une pause reggae avec Sam Simba, le titre, c'est la Mifa.

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1: On écoute tout de suite J'Acoustique, le titre Change Your Mind.
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0: Un jour j'ai disparu, c'est le titre du dernier album de Dominica et on écoute le titre, Bromure.
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l'occasion de ses 30 ans de carrière, Nicolas Jules a sorti en mars 2026 un 45 tours intitulé « Marie est indépendantiste ». On écoute tout de suite « Marie ».

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6: 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À travers des documents, des affiches et des objets, empruntés et rassemblés en un unique endroit, elle retrace l'histoire des populations juives de France et illustre sa richesse. Plus d'informations sur https://musée.isère.fr.
7: 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Pour l'une, jusqu'en janvier 2028 en Corée du Nord et pour l'autre jusqu'en février 2027 au Mali. Plus d'informations sur https://museedesconfluences.fr.

0: l'actualité de votre territoire et dans votre magazine Quartier Libre tous les jours du lundi au dimanche. 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Je suis aujourd'hui avec Luc Dereau, directeur général de Walibi Rhône-Alpes. Alors aujourd'hui, on inaugure une nouvelle attraction. Après avoir eu Mauka en 2024, nous voici avec Repartacar. Alors avant de parler de cette nouvelle attraction, alors comment va Walibi ?
1: Bonjour, Walibi va très bien. Donc nous continuons à progresser, à évoluer. Nous avons encore beaucoup de projets, donc je dirais tout va bien actuellement dans le meilleur des mondes pour le parc et son environnement.
0: Si on revient sur la saison dernière, comment s'est-elle passée ?
1: La saison dernière a été une bonne année, elle n'a pas été l'année record. Parce qu'on avait l'habitude d'aller d'année record en année record. Ça reste quand même la deuxième meilleure année de l'histoire du parc. Voilà, ça s'est bien déroulé malgré les contraintes météo que nous avions eues à l'époque. Et surtout la période, je dirais, de mauvais temps, je dirais, sur la période de la haute saison. Mais globalement, ça s'est bien passé. Nous sommes repartis de nouveau pour ce nouvel exercice sur de bonnes bases. Évidemment, porté aussi par Repartacar, par le parcours aventure et où nous trouvons aujourd'hui le labyrinthe végétal. Donc voilà, donc très confiant pour la suite de la saison.
0: Alors vous êtes ouvert depuis début avril. Expliquez-nous comment s'est préparée cette nouvelle, ces plusieurs nouvelles attractions, hein, puisque comme on vous l'avait dit, on a Repartacar, on a le labyrinthe et puis on a l'espace pour les enfants, qui a une particularité que j'ai beaucoup appréciée, puisqu'il est possible de venir sur cette attraction en fauteuil roulant. Alors je sais que vous ne voulez pas trop le mettre en avant, mais je pense que c'est quelque chose d'important qui a été fait justement par vos équipes.
1: Alors oui, effectivement, le parcours aventure et Repartacar nous donne la possibilité aux visiteurs en fauteuil roulant, mobilité réduite, de pouvoir en bénéficier sans contrainte. On n'en parle pas parce que c'est tout nouveau. Et il faut savoir que ce type d'attraction a été développé spécialement pour nous. Donc je veux dire, c'est même un test pour nous et ainsi que le constructeur. Voilà, et sinon, concernant le parcours aventure, effectivement, certains éléments du parcours donnent la possibilité aux visiteurs en fauteuil roulant de pouvoir partager les émotions avec leur famille ou leurs amis qui les accompagnent. Oui, c'est une nouveauté. Donc ça aussi, c'est quelque chose que nous prenons de plus en plus en compte pour nos futurs projets, que ce soit l'accessibilité, je dirais, pour tous les visiteurs.
0: Et puis ça permet aussi aux personnes âgées peut-être de monter aussi dans cette attraction avec leurs petits-enfants.
1: Alors oui, donc Repartacar évidemment est une attraction qu'on partage évidemment en famille, qui procure des sensations.
0: Donc, sont étonnantes.
1: Voilà, qui procure des sensations étonnantes. Donc c'est ça qui est intéressant pour nous, c'est que en fait c'est chaque fois une aventure différente. Et on travaille au départ sur l'imaginaire de nos visiteurs. Oh, il se dit c'est une attraction familiale, plan-plan. Et en réalité, c'est pas du tout plan-plan. Ça reste familial, mais c'est pas du tout plan-plan. Et j'irais même que ce sont les parents qui en parlent le plus, hein, et ce sont les enfants qui en rigolent le plus.
0: Oui, parce qu'effectivement, ça ne tente pas du tout aux sensations qu'elle procure. Donc, je vous encourage à y venir. Alors, comment s'est décidée cette attraction ? Comment ça s'est passé ? Avec qui avez-vous travaillé ?
1: Alors, l'extension de la zone et cette attraction, en fait, c'est la continuité de l'histoire de Mauka. Rapidement, Mauka, ce sont des archéologues de l'université de Tours qui sont envoyés dans une contrée et qui découvrent ce temple. Et pour pouvoir rester sur cette contrée et continuer leur fouille archéologique, ils ont décidé, malgré le fait que leur université demande de rentrer en France, donc on est en 95, ils ont décidé de rester sur place et pour rester financé, ils vont faire visiter le temple. Et donc l'extension de la zone aujourd'hui, Repartacar, pour visiter ce temple, ils ont besoin de véhicules. Et Repartacar, en fait, symbolise l'atelier et l'atelier garage, le lieu où on entretient les différents véhicules pour aller visiter ce temple. Voilà un peu l'histoire. Donc c'est un complément. C'est une histoire où ça touche tout le monde parce qu'on est en 95, donc il y a des sons musicaux, il y a des publicités de l'époque. Donc ça permet aussi, je dirais, aux personnes, je dirais, de du siècle dernier, si je peux appeler ça comme ça, de pouvoir replonger sur certains sentiments publicitaires, musicaux, etc.
0: Alors, quels ont été vos partenaires sur ce projet ?
1: Alors, évidemment, il y a les constructeurs de l'attraction qui nous vient d'Italie, les constructeurs de l'aire de jeu qui nous vient d'Allemagne. Sinon, pour tout le restant, ce sont des prestataires locaux. Donc, que ce soit pour les espaces verts, ils sont situés à 10 minutes du parc. C'est là quand même, je pense que c'est la quatrième pépinière de France. Nous travaillons depuis des années avec tout ce qui est terrassement, etc. Ils sont basés à même pas 20 km du parc. Ceux qui ont monté l'attraction, qui nous accompagnent depuis maintenant plus de 10 ans, ils sont situés à Saint-Laurent-du-Pont. Donc oui, c'est en gros, on dit nos partenaires, j'irais ce sont nos partenaires, nos ambassadeurs aussi, parce que c'est eux qui en parlent le mieux du parc, parce qu'il faut quelque chose d'innovant, de différent. Et donc, on est content de prendre du plaisir avec eux, parce que bon, c'est un projet commun, et c'est ça qui est agréable.
0: Un parc éco-responsable, alors là on est dans le labyrinthe, énormément d'arbres, vous avez toujours voulu que ces espaces soient ombragés, eh bien on est au frais.
1: Oui, en effet on est au frais, et puis avec notre partenaire donc d'Espace Vert, lui aussi il développe, je dirais aujourd'hui, des essences pour pouvoir aujourd'hui résister à l'environnement climatique, et pour nous c'est vraiment un plus, parce qu'effectivement il fait de plus en plus chaud, on veut beaucoup d'ombre. Et ensemble, donc, on parvient, enfin surtout lui, je dirais, il parvient à nous proposer des essences qu'il a fait évoluer, développer, pour pouvoir résister à ces fortes chaleurs. Alors, on a seulement planté il y a quelques mois, mais les végétaux sont déjà beaux. On les a choisis. Donc, ça aussi, c'est la force qu'il a et qu'il nous a proposé, c'est d'aller choisir les essences en hiver. Parce qu'on voit toujours quand c'est fleuri, quand il y a ce feuillage. Mais on vit aussi l'hiver avec Noël. Et le parc doit être beau aussi. Donc, on a choisi aussi en fonction, je dirais, de la période d'hiver et comment ça résiste au froid. Ça résiste au froid et au chaud. Donc, voilà, je pense qu'on a trouvé le bon compromis. Il nous a bien accompagnés. Il connaît nos besoins, il connaît nos valeurs en termes d'environnement, donc voilà, c'est, je dirais, d'ici quelques mois, ils auront pris leur place. Hein, et quand on voit à côté Mahuka, quand on voit que ça a que 2 ans et la densité déjà de végétaux, l'espace que ça a pris, donc bon, voilà, on est confiant et on est très content.
0: Quel budget pour ces attractions ?
1: Aujourd'hui, une attraction sur ce qu'on appelle toujours sortie d'usine, hein, parce que c'est pas le prix qu'on communique, c'est pas le prix monté, mais aujourd'hui, une attraction comme ça, on est sur un répartacard de plus d'1,5 million sortie d'usine, donc généralement, vous devez plus que doubler pour la thématisation, le montage, la fondation, etc.
0: Côté scénographie, à qui avez-vous fait appel ?
1: Alors, pour la scénographie, donc, ben, on travaille toujours avec les équipes CDA, hein, donc Fabien Manuel qui nous accompagne depuis maintenant 2014-2015, parce que c'est les équipes de CDA dont Fabien, je parle pour la scéno, qui nous accompagne depuis le début. Je vais dire qu'on est quasiment maintenant au bout d'une histoire, hein, il y aura d'autres histoires, il y a une nouvelle histoire qui se prépare. Et donc voilà, il a, comme je disais, il a tout dessiné, conçu. Nous, notre rôle, c'est essayer de retranscrire au mieux ce qu'on appelle des concept art, en tenant compte des contraintes techniques, en tenant compte aussi des budgets, parce qu'on ne veut pas les brider. Hein, on veut vraiment laisser la liberté. C'est à nous de trouver des solutions pour que ça se rapproche au mieux. Et s'il y a des arbitrages à faire, on le fait ensemble. Parce qu'il y a des choses qu'on a envie de faire, mais qui n'est peut-être pas spécialement utile pour le visiteur, utile pour le parc, etc. Mais bon, voilà, donc ça se passe très bien, ça match très bien. Et quand on dit ça, on dit trouver des solutions, c'est pas nous le parc en fait, c'est aussi avec les partenaires, les entreprises, et c'est essentiellement les entreprises de proximité. Hein. Je pense qu'ils prennent aussi du plaisir à trouver des solutions, parce que globalement, tout le monde veut comment je veux dire, que ce projet corresponde et aboutisse à ce que Fabien a dessiné.
0: Alors pour terminer, vous avez obtenu un label.
1: On a obtenu un label du SNELAC, donc c'est le syndicat national des espaces de loisirs et culturels. Donc c'est quelque chose que nous travaillons depuis 2 ans. On parle évidemment sur le tri des déchets, sur la gestion de l'eau, c'est aussi sur le social. Là, hein. Donc les formations que nous mettons en place pour nos collaborateurs, etc. Et donc il y avait des critères, en tout cas oui, il y avait un critère de sélection. Nous avons rempli, je dirais, la majorité des critères, parce qu'il y a trois niveaux. Que le niveau excellent qui est 3, engagé qui est 2, et débutant qui est 1. Et on est directement rentré au stade 2. Donc c'est un label que nous avons ici maintenant pendant 2 ans. Et bon, il est clair que nous, notre but maintenant, c'est d'aller chercher le label engagé. Donc nous y travaillons déjà, parce que ça demande beaucoup de travail. Parce qu'il faut savoir qu'aujourd'hui, il y a le parc, mais ce qu'il y a en coulisses, parce qu'on a un centre de tri. Nous trions nos déchets, donc nous valorisons nos déchets. On faisait déjà des choses, mais on le mettait pas trop en valeur. Et là, c'est valorisant maintenant, surtout pour les équipes, parce que c'est un travail compliqué qui n'est pas visible des visiteurs. Et ceci, ben, pour nous, c'est une magnifique reconnaissance pour nos collaborateurs.
0: La région Auvergne-Rhône-Alpes et les balcons du Dauphiné sont des partenaires essentiels pour vous?
1: Oui, la région Auvergne-Rhône-Alpes et les balcons du Dauphiné, oui, pour nous, c'est des partenaires essentiels. Oui, et puis je dirais, comme ça a été dit aujourd'hui, le but, c'est que nos visiteurs, mais en tout cas les visiteurs de la région, restent chez nous. On n'a qu'à une région magnifique. On peut encore faire beaucoup de choses aussi. Donc c'est un moteur. Et puis voilà, on le voit quand même, c'est une région, je ne veux pas dire pas être chauvin, mais c'est quand même une des plus belles régions de France.
0: Un message pour nos auditeurs, pour qu'ils viennent s'emparer de ce parc durant tout l'été, et puis après au mois de novembre avec Halloween, et puis cet hiver avec Noël.
1: Ben, je dirais, il y a deux types de messages, puisque encore aujourd'hui, on croise des gens qui ne sont plus venus à Walibi depuis très très longtemps, qui nous parlent encore d'Avenirland aussi, et c'est bien la nostalgie. Je dirais, venez, parce que le parc, il a changé. On est quasiment sur 95% de changement. Alors pour ceux qui sont nostalgiques, je peux comprendre que c'est peut-être un peu compliqué de venir, mais je tiens à les rassurer qu'il y a encore beaucoup de messages du passé, parce que moi aussi je suis nostalgique. Et donc voilà, on les a gardés. La seule chose qu'il y a, c'est qu'on les a mis en valeur différemment, parce que nos visiteurs évoluent et on doit vivre aussi avec nos visiteurs de demain. Donc voilà, donc venez faire votre avis sur le parc. Et n'hésitez pas aussi à partager avec vos enfants ou vos petits-enfants, parce que la coccinelle est toujours là. Hein, et la coccinelle est multigénérationnelle. C'est le premier coaster des enfants. Je dirais que même, je dirais aux enfants, vous savez, c'est peut-être le premier coaster de vos grands-parents ou de vos parents. Donc voilà, tout ça, c'est encore présent. La différence, c'est que l'écran a changé et on raconte des histoires maintenant.
0: Bien, merci.
1: C'est moi qui vous remercie.
0: C'était Luc Dereau, directeur général du parc Walibi Rhône-Alpes. Et maintenant, je suis avec Fabien Manuel, directeur création pour la Compagnie des Alpes. Je suis toujours en plein cœur du parc Walibi, aux Avenières Verintuellin. Bonjour. Et j'aimerais savoir, comment avez-vous conçu cette nouvelle zone et cette nouvelle attraction, Répartacar?
2: Bonjour. Alors, la première question était comment on conçoit ce genre de zone. Alors déjà, pas tout seul. Moi, je suis directeur de création. Je me concentre essentiellement sur l'aspect visuel, la scénographie, l'histoire qu'on vient raconter. Et ça, c'est ma vigilance à moi. Et je travaille très, très près avec un chef de projet très doué sur tout ce qui est coaster, donc le monsieur qui a dessiné Maoka, Julien Simon. Et là, ça fait 10 ans qu'on est sur Walibi Rhône-Alpes. On a monté nos équipes en interne, puisqu'au bout d'un moment, en Compagnie des Alpes, on a quand même plusieurs sites. Et il va falloir qu'on s'occupe un peu de tout le monde. Et on a embauché. Et on a aujourd'hui des personnes de confiance qui ont travailler sur ce projet de manière plus proche encore avec le site. Mais l'idée, elle vient du fait de qu'est-ce qui manque au parc pour rendre le parc plus agréable pour les familles. Maoka étant une attraction quand même familiale, mais quand même un peu à sensation. Et il fallait que dans l'univers exotique, on retrouve quelque chose de plus familial et plus accessible pour tout le monde. Et donc l'arrivée de Répartacar, qui est la troisième attraction de ce type-là dans le monde, ce qui n'est pas rien, parce que Walibi Rhône-Alpes est coutumier d'avoir des nouveautés mondiales. Par exemple, Maoka est le deuxième au monde de ce coaster. Et donc du coup, sur la zone de Répartacar, l'accessibilité pour la famille, c'est aussi bien l'attraction où c'est accessible dès 90 cm avec une sensation très rafraîchissante et très euphorisante. Je vous invite à la tester. Et surtout cette aire de jeu qui vient complémenter cette zone avec des points de vue sur Mauka. Cette aire de jeu qui est accessible pour tout le monde et donc y compris aussi pour les fauteuils roulants. C'était quelque chose qui nous tenait vraiment à cœur, mais des parcours qui ne sont pas dédiés que aux fauteuils roulants. C'est-à-dire que tout est intégré pour éviter qu'on ait à séparer des chemins. Et donc tout le monde est intégré et tout le monde peut faire cette aire de jeu avec différents chemins suivant les niveaux de difficulté.
0: Alors pourquoi Répare ta car ?
2: L'histoire est connectée à Mauka. Vous avez ces étudiants de Mauka qui ont décidé d'ouvrir ce site aux touristes et donc du coup on fait des tours en Jeep. Répare ta car, c'est la personne locale qui s'est dit tiens, je vais me faire un business avec ça et je vais réparer les Jeeps des étudiants. Mais du coup on est sur de la réparation, donc on est sur la seconde main, la troisième main, donc on est vraiment dans cette idée de upcycling et de recyclage.
0: Alors vous avez fait un atelier qui est dans son jus là aussi. Alors pourquoi cette idée de faire cet atelier, ce garage en quelque sorte ?
2: Ce garage porte aussi une histoire qu'on a voulu raconter par rapport à ce monsieur qui habitait dans le coin, pas très loin de ce village de pêcheurs et justement du site de Mauka. Et c'est un monsieur assez ingénieux qui du coup se dit je vais réparer les voiturées. Et les éléments que vous voyez à l'intérieur dans la file d'attente sont aussi des éléments de récupération puisqu'ils ont appartenu à un vrai charpentier, à un vrai monsieur qui a travaillé sur le papa de quelqu'un qui a travaillé sur le projet. Et tout est recyclé. On a été chiné, on a été chercher des choses. Et donc ça fait partie de l'ADN un peu des projets qu'on a, c'est qu'on ne va pas fabriquer des nouvelles choses dès l'instant où on peut les récupérer.
0: Alors dans ces nouvelles attractions, toujours une chose qui est très agréable, c'est la verdure. Dans le labyrinthe, on est dans la verdure. Là aussi, une vraie volonté que la personne qui va venir visiter le parc, qu'elle soit accompagnée d'enfants ou de petits-enfants, puisse à un moment donné se poser.
2: C'est un enjeu pour nous sur les sites depuis quelques années. Il est vrai que quand on a commencé à travailler sur des sites, et surtout Walibi Rhône-Alpes, mais je parle aussi pour Walibi Belgium et plein d'autres sites de la Compagnie des Alpes, on voit comment ça avance aujourd'hui avec les chaleurs, les fortes chaleurs. D'ailleurs aujourd'hui on est sur une journée qui est quand même qui peut être assez pesante. Voilà. Et l'idée c'était d'avoir ce challenge, d'offrir des moments de respiration pour les visiteurs, parce qu'en plein soleil toute la journée, c'est juste pas possible. Ce labyrinthe qui se retrouve aujourd'hui dans cette nouvelle zone est vraiment un nouvel îlot de fraîcheur qu'on travaille, de telle sorte à proposer des pauses à l'ombre, parce que le soleil est très très fort en Isère, et que la manière la plus naturelle de rafraîchir, c'est soit l'eau, soit la végétation. Donc le fait d'avoir enlevé le parc aquatique était vraiment une décision stratégique pour Walibi Rhône-Alpes. Par contre, on ne pouvait pas enlever l'eau de manière naturelle. Donc on a intégré cette aire de jeu aquatique, beaucoup plus responsable, mais par contre, il fallait continuer à garder l'eau. D'ailleurs, cet après-midi, je mise qu'on va retrouver un Walibi plage à côté de Exotique. Et ça, c'est génial parce que ça veut dire qu'on s'est vraiment approprié le lieu et qu'on ne s'est pas trompé dans l'offre. Et aujourd'hui, ce labyrinthe va être le lieu où on aimera se perdre pour avoir de l'ombre, pas trop de musique, justement pour garder ce côté un peu naturel et surtout d'avoir de la biodiversité. C'est-à-dire que les plantes que vous allez retrouver dans ce labyrinthe n'ont pas été choisies par hasard, c'est qu'elles sont faites justement pour que les petites bêtes retrouvent aussi un habitat. L'idée, c'est vraiment pas de les tuer ou de les enlever ou de créer un espace pour les humains. Non, c'est vraiment pas notre volonté. L'idée, c'est de leur créer un habitat, une extension, parce que c'est chez eux. On est chez eux et donc aujourd'hui, ça paraît naturel de leur redonner un habitat pour qu'ils se réapproprient cet univers aussi.
0: Alors il y a d'ailleurs une sorte de petite étendue d'eau. Alors on n'arrive pas à dire si c'est un lac, un étang. Il y a des nénuphars, mais là aussi, c'est important pour la biodiversité.
2: Vous avez des grenouilles qui mangent les moustiques, exactement. Voilà. Et donc ça, on travaille avec V Paysage qui nous met beaucoup en alerte là-dessus. Moi-même, j'étais pas sensibilisé à ça et j'ai appris beaucoup. Et comment on arrive à intégrer des bancs aux beaux endroits, pas en plein sud, mais comment ça va être ombragé dans la journée. C'est très très très intéressant et c'est en soi, en termes de conception, déjà un challenge assez intéressant.
0: Alors qu'est-ce qui se passe dans la tête de Fabien quand on lui donne une carte libre en quelque sorte, en lui mettant quelques restrictions budgétaires et techniques? Comment concevez-vous justement de tels espaces?
2: Encore une fois, avec mon collègue Julien Simon, qui est plus dans la technique, il me donne une base. C'est-à-dire que lui, il va savoir qu'est-ce qui va manquer en offre au parc. Si on veut attirer de la famille, on va mettre une attraction familiale, puisque du coup, on va avoir une attraction beaucoup plus sensationnelle à côté. Donc, du coup, lui, il va être plus le chef d'orchestre du tout départ. Et ses idées de labyrinthe peuvent arriver après, en extension de projet, après l'aire de jeu, on la met en conception, on commence à la travailler pour. Et donc, qu'est-ce qui se passe dans ma tête? Tout se dessine dans ma tête et il y a un moment très grisant. Vous êtes le seul à savoir à quoi ça va ressembler. Tant que vous ne l'avez pas couché sur papier. Et c'est peut-être le moment le plus excitant parce que vous vous endormez la nuit avec votre histoire, avec votre dessin qui n'est pas encore fait, que vous êtes. Et en fait, un jour, je me suis rendu compte que c'est hyper exceptionnel de se dire qu'à un moment donné, dans 3 ans, ce truc va ouvrir, cette zone va ouvrir. Vous êtes encore le seul à savoir à quoi ça pourrait ressembler. Et vous faites votre propre parcours, en fait, dans votre tête. Vous vous imaginez vous promener à l'intérieur. Vous imaginez, tiens, si je passe par là, est-ce qu'un enfant, il serait content de passer par là? Comment des grands-parents peuvent s'intégrer dans le parcours parce qu'ils n'ont pas envie de marcher tout le temps. Mais en même temps, se dire que si les grands-parents sont là, il faut qu'ils aient une vue sur l'enfant ou pas très loin. Tout ça bien combiné, et donc vous réfléchissez comme en 3D, comme un logiciel 3D dans votre tête, et vous faites votre propre déambulation pendant des mois, des semaines de conception interne, on va appeler ça, et ensuite vous commencez à coucher sur le papier votre projet, et puis vous commencez à le dessiner, vous échangez avec le chef de projet, vous êtes sûr que en restriction budgétaire et contrainte ça marche, et puis voilà comment ça prend vie.
0: Faut être aussi un grand enfant ?
2: Oh, bah surtout.
0: Et alors maintenant, c'est fini. Une fois que vous voyez la réalisation qui est passée du papier au réel, qu'est-ce que vous en dites ?
2: On a une chance incroyable, c'est qu'on a des personnes autour de nous qui nous évitent d'aller trop loin dans des espèces de circonvolutions qu'on ne pourrait pas s'offrir. Et donc on est très très vite rattrapé par la patrouille budgétaire. Et donc ce qu'on dessine, c'est vraiment quelque chose qui fait partie de notre motto à la Compagnie des Alpes. Ce qu'on dessine, c'est ce qu'on peut réaliser. Donc du coup, on ne survend pas de projets au parc, on ne survend pas de projets à nos visiteurs quand on est dans la conception, parce que tout le monde est déçu. Donc aussi bien le designer que le directeur du site et que les visiteurs après derrière. Donc quand je viens, c'est ce qu'on a dessiné. Donc c'est génial de se dire que voilà. Et puis vous avez à peine le temps d'en profiter que vous passez au projet d'après, mais vous prenez le temps quand même comme aujourd'hui.
0: Un message pour nos auditeurs ?
2: Oh bah clairement, je ne peux que vous inviter à venir ou revenir à Walibi-Rhône-Alpes. J'invite très chaleureusement les personnes qui ne sont pas venues depuis 10 ans, parce que le parc a bien changé. Et vraiment, je me porte garant de votre surprise en arrivant dans le parc si vous n'êtes pas venu depuis 10 ans. Donc venez profiter de cette nouvelle zone, de Répartacar, qui est pour moi encore une fois une attraction euphorisante. Vous ne vous attendez vraiment pas à avoir ce type de sensation.
0: Et puis je le rappelle, on a plein d'espaces de verdure, donc même s'il fait chaud, vous trouverez toujours un refuge.
2: Surtout ces prochains jours, là pour le coup vous avez de l'eau pour les enfants, c'est essentiel, et des espaces de verdure. Là pour le coup vous avez de quoi survivre aux températures qui vont arriver et de profiter d'une très très bonne journée à Walibi-Rhône-Alpes.
0: Merci.
2: Merci.
0: C'était Fabien Manuel, directeur création pour la Compagnie des Alpes, qui nous présentait le nouvel espace familial qui a été inauguré en juin 2026 dans la zone exotique Islande du parc Walibi-Rhône-Alpes. Et auparavant, nous avons entendu Luc Dereau, directeur général de Walibi-Rhône-Alpes. Pour plus d'informations, www.walibi.fr.

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Après plusieurs opus, Clément, sous le nom de son projet Prisme A, nous propose un nouvel album, Rite Météor. On retrouve dans la musique du Berjalien, depuis son premier opus sorti en 2018, Cosmogonie, une fusion hip-hop, rap, world. On écoute Rite Météor, extrait de l'album éponyme, et c'est le coup de cœur de Gérard, animateur de l'émission Itinéraire Bis sur Radio Couleur.

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4: 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Jusqu'au 31 juillet, la CAPI vous invite à l'édition été 2026 de ses bibles de rue. Les bibliothèques et médiathèques CAPI viennent à votre rencontre. Entre la Verpillière, Villefontaine, Saint-Quentin-Falavier et l'île d'Abo, de nombreux rendez-vous sont fixés. Retrouvez tous les détails sur https://portail-mediathèque.capi-aglo.fr. Cet été 2026, entre Lyon, Brindas et Pélussin, et jusqu'au 29 août, le MAM Gadagne, le Théâtre Le Guignol de Lyon, le Musée Théâtre Guignol Brindas, la Bâtisse, la Malle Lyon et le collectif Marionnettes en fête se sont associés pour vous proposer le Festival Guignol. Spectacles, rencontres, visites et expositions sont au programme. À retrouver détaillés sur www.gadagne-lyon.fr. Du mardi 19 au dimanche 30 août 2026, le musée Hector Berlioz, situé à la côte Saint-André, vous invite à assister au festival Berlioz. Environ 70 manifestations vous feront découvrir les œuvres du musicien, mais aussi celles des personnes qui ont pu l'inspirer. Plus d'informations sur https://musée.isère.fr. Jusqu'au lundi 2 novembre, le musée mémorial des enfants d'Izieux dévoile au public certains dessins créés par les enfants d'Izieux ou d'autres personnes ayant été déportées, mais également des planches de BD originales ou des livres d'époque. L'exposition temporaire Papivore, soif de s'exprimer, c'est un témoignage artistique émouvant à découvrir à la Maison d'Izieux. Plus d'informations sur www.memorialisieux.eu.

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0: Bonjour à toutes et à tous et bienvenue dans l'émission L'écho local numéro 440, diffusée le vendredi 24 juillet à 13h et à 20h, le dimanche 26 juillet à 11h et le mardi 28 juillet à 17h. Et bien sûr, vous pouvez la retrouver sur www.radiocouleur.fr en podcast quand vous voulez, mais également sur Radio Player. Cette semaine, je vous propose la rediffusion d'une émission que j'ai réalisée avec Cyril, alias Sirius, le 30 janvier, et ce, à l'occasion de la sortie de son EP, Ilversum Tape. Et pour cette émission, William Guillem s'est joint à moi.
1: Bonjour.
2: Bonjour.
3: Alors, nous avons le plaisir de vous accueillir. Alors, c'est un grand jour aujourd'hui, puisque vous sortez votre EP intitulé Ilversum Tape. On en parlera après pour savoir pourquoi ce titre. Alors, j'aimerais que nous fassions connaissance. Qui est donc Sirius ?
2: Ah, très bonne question. Sirius, c'est un petit artiste local qui aimerait bien aussi un jour ne pas être que local, mais il aime bien le fait de s'imprégner de ses racines. Donc, je suis un artiste chanteur, rappeur, slammer, plein de choses qui finissent en heur. En fait, beaucoup d'influences. Je suis né dans les années 90, donc je suis de la génération hip-hop, comme on appelle. Ma maman, elle, était de la génération plutôt rock. Donc, j'ai quand même écouté du rock, mais j'en ai moins dans mes influences. Et je suis originaire par mon papa de la Caraïbe, plus exactement de la Martinique, des Antilles françaises. Donc, ce qui m'a amené à écouter beaucoup de musique des Antilles, mais aussi du reggae, de la musique soul, qui était beaucoup écoutée par mon papa. Donc, tout ça, on va dire que ça a construit mes influences et ça a fait que quelques années après de ma vie, j'ai décidé de faire de la musique et d'écrire mes propres chansons. Je suis passé par les étapes de reprise, bien évidemment, comme tout le monde, avec mes cours de chant. Et puis, un jour, j'ai décidé de prendre le stylo et de monter sur scène, d'écrire mes chansons et de les défendre devant un public.
3: Alors au départ, c'était pas ce à quoi vous vous destiniez, donc c'est votre vrai. Parcours a complètement explosé. Moi, j'adore les parcours qui explosent, puisque vous étiez parti, je crois, sur des études de comptabilité, ce qui n'a rien à voir.
2: Oui, c'est vrai.
3: Et comment s'est fait le déclic, se dire je n'ai pas envie de faire ça de ma vie et maintenant je veux être chanteur, rappeur.
2: Ouais, ça a été un déclic en plusieurs étapes. Alors, je suis issu d'une famille de commerçants, donc c'est ce qui m'a amené toujours à dès tout petit, je faisais la comptabilité de mes grands-parents, de ma mère, etc. Donc, on va dire que c'était pas non plus la comptabilité un domaine, c'est un domaine que j'avais choisi aussi et qui d'ailleurs se rapproche beaucoup de la musique, on me l'a dit plusieurs fois. Mais en faisant mes études en alternance puis en travaillant dans la comptabilité, et je faisais tous les soirs dès que je rentrais, je faisais de la musique, un peu de guitare, un peu de chant, beaucoup d'écriture. Et du coup, il y a eu un jour quelque chose. C'est premièrement une déception amoureuse. Ensuite un voyage en Amérique du Sud et ensuite ma maman qui est tombée gravement malade puisqu'elle a été atteinte d'un cancer. Et c'est là où j'ai eu vraiment ces trois choses m'ont fait avoir le déclic de me dire écoute, j'ai pas le temps de passer à côté de garder la musique comme un hobby le soir en rentrant de 8h30 de comptabilité. Je suis en plein dans la vingtaine. Je vais me lancer et on va voir ce que ça va donner, ce que ça va me plaire déjà tout simplement, essayer d'en faire un métier professionnel, puisque je sais que j'ai des amis qui ont tenté et que ça leur a pas plu. En fait, ils préfèrent garder ça comme un hobby. Et moi, non, ça a été l'inverse. Du coup, maintenant, je garde la comptabilité comme un hobby, puisque je suis obligé d'en faire, on en parlera peut-être tout à l'heure, et la musique comme activité professionnelle et principale.
3: Alors, je serais curieuse de savoir quelle est la... entre comptabilité et musique, quand vous dites que quelqu'un vous a dit un jour qu'il y avait quelque chose, parce que, alors je vais le dévoiler, moi j'ai fait des études de comptabilité, je suis partie dans la communication. Okay. Donc c'est quoi le petit pont
2: Le lien.
3: Est-ce qu'on compte la musique
2: enfin, voilà. C'est un peu ça, effectivement. Il y a un peu un lien de logique. En tout cas, c'est des professeurs, moi, qui me l'ont souvent répété quand j'étais en comptabilité, puis que j'ai recroisé après, qui ont su que je m'étais lancé, etc. Et qui m'ont dit ça m'étonne pas parce que t'as un profil. Et en fait, oui, c'est tout un esprit de logique parce qu'on s'en rend compte quand on a ce qu'on appelle avoir le rythme dans la peau. En fait, on compte, on sait quand on doit partir, ou alors sinon on compte dans la tête aussi avant, hein, parfois quand on fait des arrangements avec les musiciens sur scène. Donc il y a un peu toute cette logique qui vient, et ça touche apparemment la comptabilité. C'est un des seuls, on sait que c'est l'hémisphère droit du cerveau, toute la partie un peu plus créative, et en comptabilité on a tendance à croire que ce serait vraiment le côté mathématique. Maintenant ça touche aussi du coup la comptabilité, c'est aussi faire parler des chiffres. Et nous, ce qu'on essaye de faire dans la musique, c'est faire parler des notes Et génial. Avec la voix et avec des instruments. Donc, en fait, il y a un peu cette logique-là qu'on retrouve, on peut retrouver. Quoi.
3: Donc, je comprends effectivement pourquoi moi aussi, je fais de la musique et j'adore la musique. Donc, voilà. Vous venez de me dévoiler quelque chose que je ne savais pas.
2: Génial.
3: Et puis, je ne sais pas si c'est comme moi, mais moi, je suis toujours en train de compter quelque chose. Je ne sais pas pourquoi, il y a une déformation. Est-ce que, vous, par contre, vous êtes parti sur des études musicales? Est-ce que vous êtes fait aider par un professeur, un conservatoire ou autre? Ou est-ce que vous êtes complètement autodidacte?
2: Alors, moitié-moitié. J'ai pris pendant 4 ans des cours de chant à l'école Cour de chant Lyon, parce que je vivais à Lyon, donc du coup ça m'a beaucoup aidé, et dans lequel en fait c'était une école de chant principalement, mais aussi d'accompagnement à la scène, donc du coup sur lequel j'ai pu travailler mon instrument, la guitare, et voilà, et donc du coup ça m'a aidé, mais sinon sur le reste je suis autodidacte sur l'écriture, j'ai beaucoup écrit, je me suis renseigné auprès d'auteurs, de chansons, voilà, après ce que moi j'appelle autodidacte, pour moi on l'est jamais vraiment, parce qu'on sait qu'on a des inspirations, et pour moi ça c'est aussi une source de renseignement, autre que la formation d'une école ou la formation d'un conservatoire.
3: Alors vous l'avez dit, vous nous avez expliqué vos influences musicales, mais pourquoi choisir le rap ?
2: Ah, c'est vraiment... je me pose moi-même la question. C'est vraiment une très bonne question, mais en fait, c'est comme si c'était inné. C'est comme si c'était quelque chose qui était inné, peut-être parce que, justement, comme je le disais, je suis né dans les années 90, et puis que, sans m'en rendre compte, j'ai été vraiment bercé par ça. Ma grande sœur écoutait énormément de rap, beaucoup plus, et elle en écoute beaucoup plus que moi, même encore. Moi, j'en écoute pas beaucoup, c'est ça qui est assez surprenant. Je dirais que dans tout ce que j'écoute, je dirais que le rap n'a jamais dépassé 30% de la musique que j'écoute. À côté, comme je vous disais, il y a la soul, il va y avoir le blues, le reggae, de la musique pop, et donc beaucoup de musique actuelle. Et je sais pas, quand moi je prends le stylo et quand je prends la voix, ça vient en slam, en rap. J'ai besoin de cette notion de rime, de rythme aussi. Je pense que voilà, cette explosivité, pardon, au niveau de l'interprétation des textes, que j'aime beaucoup.
3: Alors, quelles sont vos influences rappeurs ? Est-ce qu'il y a des rappeurs qui vous font envie, que vous allez voir, écouter,
2: ouais,
3: et qui sont votre, entre guillemets, vos maîtres, hein,
2: ouais, totalement, oui, il y en a eu, et je pense qu'il y en aura encore. Principalement, à l'origine, j'ai envie de dire, moi, j'ai été bercé beaucoup par l'école marseillaise, pas parisienne, donc moi, c'était plutôt IAM et Funky Family. Vraiment, ça, c'était la base, le pilier, donc ça remonte, hein, vraiment quand j'étais petit. Ensuite, après, il y a eu plutôt l'école Kenny Arcana et Kerry James, donc c'est là où vraiment j'ai commencé moi à plonger dans ce qu'on a commencé à appeler d'ailleurs à cette période le rap conscient, même si pour moi on devrait pas l'appeler comme ça, voilà, donc vraiment Kerry James, Kenny Arcana qui ont été vraiment des maîtres pour moi, et ensuite plus tard, donc parce qu'ils se sont révélés plus tard, récemment ça va plutôt être Gaël Faye et Scylla, voilà, par exemple en influence.
3: Un très beau poète, Gaël Faye.
2: Ouais, totalement.
1: Moi j'avais une question par rapport aux influences, justement. On voit beaucoup la musique qui vient de Martinique s'exporter dans l'Hexagone, notamment dans le rap avec Théodora, etc. Est-ce que vous allez l'utiliser dans le futur également, toutes ces nouvelles sonorités qui arrivent ici, qu'on découvre à l'heure actuelle ?
2: Ouais, bah pourquoi pas. D'ailleurs, on s'en rapproche un tout petit peu avec l'EP que je sors aujourd'hui, qui est Il Versum Tape. On aura l'occasion d'en reparler plus tard. Mais c'est totalement ça. Après, il y a aussi, là, pour entrer plus dans une phase personnelle, moi, comme je l'ai dit, je suis métisse. Donc, il y a toujours cette chose-là qui est particulière. Quand on est métisse, on est baigné entre deux cultures. Laquelle on choisit, on ne sait pas vraiment. Et moi, j'avais aujourd'hui, par le biais de mon histoire personnelle, envie de me rapprocher de l'histoire familiale du côté de mon père. C'est aussi pour ça que j'ai envie de ramener ces sonorités maintenant. C'est pas, enfin, je veux dire, ça tombe à ce moment-là, mais c'est pas une question de mode que je suis ou quoi. C'est vraiment plus une question de développement personnel là, et du fait que ben j'ai été élevé par ma maman tout ça, et puis que là sur ma vie où j'en suis maintenant, je me rapproche de mon papa maintenant dans ma vie, voilà. Donc c'était une très bonne question, mais donc du coup ouais, je compte ramener ça, mais voilà, plus par mon biais personnel et pas forcément parce que j'ai toujours écouté de la musique des Antilles et j'en écoute pas plus aujourd'hui, même si je sais que c'est un peu plus à la mode, j'en écoute pas plus aujourd'hui parce que c'est à la mode, j'en ai toujours écouté, voilà.
1: Donc peut-être un titre entièrement en créole aussi ?
2: Oui, ouais, pourquoi pas, ça m'est déjà arrivé de faire du créole sur certains de mes morceaux, mais jamais un titre en entier, donc ouais, pourquoi pas, ouais, ça serait une belle expérience pour apporter aussi un peu, continuer de faire briller cette culture-là. Et, ouais,
1: et vous avez des influences plus dancehall pour tous les artistes qui sont en Martinique, ou
2: ouais,
1: plus rap avec Kalash notamment, ou peut-être Admirati ?
2: Plus dancehall.
1: Dancehall ?
2: Ouais, plus dancehall, ouais. C'est plus mes influences. Bah, le côté dansant, je préfère un petit peu, ouais.
3: Et maintenant, si on parlait de textes, alors comment écrivez-vous vos textes? Est-ce que c'est les inspirations de la vie courante? Quand vous écrivez d'abord les musiques, d'abord les textes, en même temps, comment ça fonctionne?
2: Ça dépend. J'ai souvent au début commencé par écrire les textes pour aller après chercher vers la composition. Mais je trouve qu'une fois qu'on a écrit le texte, on a vraiment une attente spécifique sur la composition et c'est plus difficile à aller chercher. Donc maintenant, ce que je préfère faire, c'est partir de la composition pour me laisser traverser par les mélodies, par la note, qui vont m'amener à avoir des images. Donc moi, je fonctionne beaucoup par images, ok. Donc une fois qu'on a, je travaille beaucoup en co-composition avec des compositeurs, une fois qu'on a commencé à avoir une première boucle de piano, une première boucle de guitare, j'essaye de me laisser traverser. Je fonctionne beaucoup, vu qu'on en parlait avec William là, par la danse. Moi, je suis beaucoup en mouvement au début d'écrire, bien évidemment, parce que pendant qu'on écrit, c'est un peu pénible de danser. Mais voilà. Non, sincèrement, moi, je me laisse traverser un peu par ces énergies-là. Ça m'amène des images qui vont m'amener généralement un thème. Ah ouais, là j'ai cette émotion me donne vraiment envie de parler, de défendre ce sujet, de parler de cette chose-là. Et ensuite, c'est bizarre à dire, mais c'est comme si, je crois que c'est Michael Jackson qui disait ça, lui, qu'il pensait que c'était aussi des choses qui passaient dans l'air, mais moi je le vois un peu comme ça. C'est comme si j'avais accroché à un train sur des rails et qu'après, généralement, je me suis entraîné, j'ai beaucoup entraîné mon cerveau pour ça, mais généralement ça va tout droit quoi. Après, une fois que j'ai trouvé le thème, que je me suis laissé inspirer, boum, l'écriture ça part.
1: Vous avez jamais écrit pour d'autres artistes ?
2: Si, j'ai déjà écrit pour d'autres artistes. Pas beaucoup de chansons qui sont sorties officiellement, mais j'ai déjà écrit pour d'autres artistes et je suis en train de le faire aussi. Et...
1: C'est encore un autre exercice ?
2: Ouais, totalement, mais j'aime beaucoup, ouais. Parce que en fait c'est se mettre à la place de quelqu'un, se mettre à la place d'utiliser un autre imaginaire. Le problème quand on est artiste souvent c'est qu'on est rangé dans des catégories. Aujourd'hui moi ce que j'aime faire, j'ai écrit pour des artistes par exemple qui sont beaucoup chansons françaises, et ce qu'on ne verrait pas beaucoup, ce que je pense que peut-être, hein, je me trompe, hein, mais mon public accepterait moins sur le projet sérieux. Donc ça permet en fait d'écrire pour les autres, ça permet vraiment aussi d'aller tester sa plume dans d'autres environnements, et c'est ça que je trouve super intéressant dans ce travail.
3: Alors justement, vous avez sorti un premier album, Briller, en octobre 2023. Comment s'est passée la construction de cet album ?
2: Alors cet album, je l'ai écrit, composé avec 5 compositeurs principaux. Alors il y a eu des arrangements aussi après. Et en fait, on a eu la chance incroyable d'aller le créer, l'enregistrer au Canada. À Montréal plus exactement. Donc c'était une énergie très très forte. Je pense que le voyage sert beaucoup aux artistes, aux auteurs, parce que ça nous permet en fait tout simplement, comme une personne qui n'est pas forcément dans un milieu artistique, de sortir de son quotidien, de s'extraire, de se mettre dans une petite bulle. Là on était vraiment à Montréal, plongé pendant plus d'un mois à créer, à écrire. On était dans les studios de Indica Records. Donc qui est un studio fondé par un label de chansons punk voilà, de Montréal, qui sont assez, assez connus et célèbres outre-Atlantique chez eux. Et donc du coup voilà, ça nous a permis vraiment de se mettre dans cette bulle là et de créer tous ces morceaux qui sont sur l'album. Je pense que ça nous permet simplement, nous en tant qu'artistes, de pas rentrer chez nous et d'ouvrir la boîte aux lettres et d'avoir un courrier des impôts comme Monsieur Tout-le-Monde en fait. C'est parce qu'on s'imagine souvent que les artistes sont loin de ça, mais non. Non, on a les mêmes choses, ou d'avoir tout simplement la machine à laver qui pète, le frigo qui le lavabo qui fuit, tout ça. En fait, quand on est dans une période d'écriture, je pense que c'est important de se couper de tout ça, même si c'est le quotidien et c'est très cool, mais on a besoin un peu d'être dans une bulle magique quoi.
3: C'était en hiver ?
2: Ouais.
3: Donc ouais. Vraiment enfermé.
2: Fin de l'hiver, on a eu de la chance, mais ouais, c'était en hiver.
3: Alors ce que je propose, c'est qu'on va faire une première pause musicale. On va écouter un titre de l'album donc, qui sort le 30 janvier. On vous avait choisi le Love, expliquez-nous.
2: Ben, je pense que, même si je n'ai pas envie d'en parler, mais de m'éterniser là-dessus, que c'est très important, le Love, parce que c'est une phrase qui est beaucoup dite par Bart Ruzza, qui est aussi un journaliste qui travaille notamment maintenant pour des clubs sportifs comme l'Olympique Lyonnais, donc c'est un journaliste sportif plus, et en fait on parlait de ça avec lui amicalement, hein, et il aime bien dire le Love pour dire l'amour, parce que c'est un peu plus à la mode, on va dire, ça passe un peu mieux notamment chez les jeunes, justement on disait ça, et je pense que c'est très important qu'on se rappelle pourquoi on fait les choses quotidiennement. Moi, c'est ce que j'essaye de faire, parce qu'on est toujours rattrapé, je pense vous aussi, tout le monde, par la réalité et des chiffres, donc beaucoup sur les réseaux sociaux, combien de likes, combien de machin, et donc ça c'est du combien, mais c'est pas du pourquoi on fait les choses. Et en fait pourquoi on fait les choses, bien souvent on s'en rend compte que même s'il y a des personnes avec qui on n'est pas du tout en phase, qui sont d'un autre bord politique, qui ont d'autres croyances, tout ça en fait, pour l'amour, généralement pour l'amour des nôtres. Et donc, du coup, voilà, pourquoi le love? Et je pense que c'est important dans les temps qu'on vit de se rappeler qu'il faut toujours continuer à avancer pour l'amour. L'amour des choses.
3: On écoute tout de suite et c'est sur Couleur.
2: Merci.

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0: C'était donc Sirius, le titre, le love extrait de l'EP Il Faire Somme Tape, donc, qui sort le 30 janvier. Vous êtes toujours sur Couleur dans l'émission L'Écho Local et je suis en compagnie de Sirius et de William Guillem. Alors, on va parler maintenant d'un projet dont vous avez fait la restitution le 23 janvier. Il s'agit du projet Réplique. Alors, expliquez-nous en quoi cela consiste avec la SMAC, les abattoirs à Bourgoin-Jallieu.
1: C'est ça, donc à côté de mon rôle d'artiste uniquement, je suis aussi artiste intervenant, ce qu'on appelle. Et avec la SMAC Les Abattoirs, on a monté un projet qui s'appelle Réplique, qui peut toucher tous les élèves de collège et de lycée du coin de Bourgoin-Jallieu. Et en fait, il s'agit d'amener la culture dans les collèges et dans les lycées, parce que bien souvent, on s'est rendu compte que les jeunes aujourd'hui qui sont en collège et en lycée, la culture la consomme uniquement sur les réseaux sociaux et beaucoup sur TikTok, et qu'en fait ils se rendent pas compte qu'à côté de chez eux ils peuvent aller pratiquer cet art, ils peuvent aller pratiquer ces arts, ils peuvent aller les voir, les écouter. Donc on est parti de ce postulat là. On sait que le rap aujourd'hui c'est une des musiques les plus consommées par la jeunesse, ok, il n'y a pas que ça, mais c'est une des musiques la plus consommée. Donc on s'est dit, ok, pourquoi pas aller leur montrer comment ça se passe dans l'envers du décor, dans la vie d'un artiste de tous les jours. Et moi c'est ce que je fais, donc j'interviens dans des classes, dans des lycées, dans des collèges, pour aller leur montrer aux jeunes le quotidien déjà d'un artiste et comment on fait pour écrire une chanson de A à Z. Donc bien sûr on passe aussi au travers de l'histoire de la musique, un petit peu de l'histoire du rap, du hip-hop, et puis comment on crée une instrumentale et comment on écrit un texte par-dessus, jusqu'à les amener sur la scène. Et ça, c'est ce qui est magnifique, et c'est pour ça que je salue encore grandement la SMAC Les Abattoirs pour ça, parce qu'il y a très peu de salles qui permettent à des artistes amateurs de se produire sur une scène professionnelle. Et c'est même le rêve de certains artistes professionnels d'avoir des scènes parfois pour s'entraîner, pour pouvoir répéter. Et là, les jeunes, donc je les ai eus, c'est une classe de CAP qui sont allés jusqu'au bout, qui ont créé leurs morceaux, du coup, leurs chansons. Ils ont voulu parler d'un thème qu'on parle pas souvent, et ni en chanson, ni beaucoup dans les médias, qui est la maltraitance sur les personnes âgées dans les EHPAD. Donc c'est le thème qu'ils ont choisi pour cette musique. Il y a beaucoup d'émotions dans la musique et ils ont eu la chance d'aller répéter ce morceau aux abattoirs une première fois et de le jouer en public devant du public, quoi.
0: Et c'est eux qui ont choisi ce thème, ou est-ce que vous avez travaillé avec eux pour le choisir ?
1: Alors, c'est eux qui sont dans des études là-dedans, et en fait, avec leur professeur, on a fait ce qu'on appelle un brainstorming, et qu'est-ce qui les touchait plus dans leur voix, ce qu'ils allaient emprunter, et ce qu'ils aimeraient changer, eux. Donc, moi, je pars beaucoup de ce postulat-là, où généralement, quand on arrive chez les jeunes comme ça, ils nous disent « mais je sais pas sur quoi écrire », et puis moi, je pose la question souvent « est-ce que t'aimerais changer quelque chose dans le monde ?» Et ça, tout le monde aimerait changer quelque chose, généralement. Et donc, du coup, eux, dans leur voix, dans la voix qu'ils empruntaient, c'était ce qu'ils voulaient changer, quoi. C'est en fait éviter qu'il y ait cette maltraitance. On se pose la question, donc je vais pas vous raconter tout le processus, mais on s'est posé la question de qu'est-ce qui amène finalement la maltraitance. Et souvent, on s'en rend compte, on en a déjà abordé tout à l'heure, ça va être le manque de temps du personnel, ça va être la pression que le personnel va subir. C'est pas vraiment, comme on disait, moi, je pense pas qu'il y ait vraiment de gens méchants, fondement, qui veulent faire du mal, mais c'est à force de d'être étiré et tapé dans tous les sens que ça amène les gens à faire ça. Donc voilà, ils ont essayé d'expliquer tout ça en chanson et c'était très bien fait.
0: Comment se passe le processus d'écriture ? Parce que ce sont peut-être des jeunes qui sont loin de l'écriture. Parce que souvent, moi je le vois pour enseigner aussi et pour faire des ateliers radio, des fois on a des jeunes, ils savent pas très bien lire, donc écrire c'est encore un autre sujet. Vous les accompagnez, vous leur proposez des lectures ou des choses comme ça, comment ça se passe ?
1: C'est une super question. Effectivement, c'est souvent là c'est un public qui avait effectivement, comme vous le disiez, du mal à lire, beaucoup de mal à lire et à écrire. Et en fait, on s'en rend compte une fois de plus que ce projet rap les raccroche, parce que pourquoi ? Ils se sentent souvent pas légitimes. Donc pendant les phases d'écriture, c'était beaucoup de mais non, mais c'est nul ce que j'écris, c'est naze, je suis nul. Vraiment, c'était un gros effort de leur rendre un peu d'amour propre. Et c'est ce que j'aime bien faire aussi dans ces ateliers. Et en fait, leur dire que la clé est à l'intérieur et le rap. J'étais là-dessus. Le rap leur permet en fait, parce qu'ils peuvent utiliser du langage plus familier, plus de l'argot, plus des mots, on peut mélanger plein de choses dans le rap, et c'est ce qui est intéressant pour eux, c'est de se réapproprier un petit peu une langue comme si c'était la leur, finalement la langue de la jeunesse, parce qu'on a tous eu cette jeunesse où on utilisait beaucoup d'argot, etc. Et c'est ce qui leur permet en fait de se raccrocher au projet, et petit à petit, bah voilà, tu te rends compte qu'on va les rassurer, et puis ils se réapproprient les choses, et puis c'est un travail de longue haleine, il faut pas être pressé, et pas en demander trop non plus. Donc comment ça se passe? On écrit énormément. Moi, ce que je leur demande, c'est vraiment d'écrire. Et je leur dis ce qui est la vérité pour moi. Je sais que tous les artistes ne fonctionnent pas comme ça, mais moi, je leur dis, on va jeter 80% de ce qu'on écrit pour en garder l'essence. En fait, un peu comme on fait de l'huile essentielle, ok? Je leur dis, c'est un peu ça. Voilà, on va écrire énormément, on va se tromper, on va faire des ratures, on va pas tout prendre. Mais tant qu'on n'écrit pas tout ça, on n'aura pas notre 20% qui va être essentiel.
2: Est-ce que vous avez eu des belles surprises?
1: Ah ouais, mais magnifique, bien sûr. Ah bah tout le temps. Il y a eu des vraiment là sur cet atelier-là, par exemple, une jeune qui voulait jusque donc on a fait il me semble 6 séances avec eux jusqu'à la 4e séance ne voulait pas écrire. Elle n'a pas pris le stylo. À la 4e séance, elle prend le stylo et ça a été j'aime pas comparer, mais ça a été un des plus beaux textes. Parce que, bah, en fait, voilà, c'est le temps que... Donc ça, c'est une surprise magnifique. Au début, elle n'adhérait pas au projet parce qu'elle ne se sentait pas, qu'elle ne voulait pas, qu'elle disait qu'elle ne savait pas écrire, etc. Et puis, à la 4e séance, donc il n'y en restait plus que 2, elle a commencé à écrire. Et puis, ouais, ça s'est révélé être un des textes les plus puissants, quoi, en tout cas, sur toute la classe.
0: Et puis, alors, je n'ai pas vu cette session du 23 janvier, mais j'avais vu celle de l'année dernière. Et ça, tous ces jeunes où il y a leur famille qui viennent à la SMAC, ouais. C'est vraiment un moment de communion et ils sont heureux, les parents sont heureux, tout le monde est heureux de montrer ce travail. Là aussi, c'est quelque chose qui est,
1: bah, bien sûr.
0: Qui est émouvant quand même.
1: Ouais, c'est pour ça, une fois de plus, ce que font les abattoirs, c'est incroyable. Moi, je suis que là pour essayer de faire au mieux avec eux, mais permettre ça, moi, c'est ce que je dis aux jeunes aussi, c'est qu'il y a des amis à moi qui sont artistes en devenir professionnels ou quoi, qui rêveraient même d'être à leur place, donc qui s'en rendent compte et que peut-être que si ils le veulent plus tard, ils pourront se reproduire sur scène, mais s'ils ne le veulent pas, ils pourront partir. Désolé, parce que parfois, voilà, il y en a qui oublient, mais on va tous partir de ce monde, ils pourront partir avec ça, cette mémoire, le dire à leurs enfants, à leurs petits-enfants. Tu te rends compte que j'ai été sur scène, mais c'est pas sur scène comme on pourrait l'être dans un karaoké, vraiment sur scène, là où il y a des professionnels qui sont passés, des grands noms de la musique, on le sait, aux abattoirs, quoi. Ouais.
2: Et est-ce qu'ils ont peur de cette scène? C'est oui, difficile de se produire avec un micro devant un public.
1: Ah oui, donc c'est tout mon travail. Comme on disait, le plus gros du travail n'est pas de faire, mais c'est de déconstruire. De déconstruire la négativité qu'un élève peut avoir sur lui-même, de déconstruire les peurs et de leur dire simplement et de se rappeler d'où le morceau de love, pourquoi on fait les choses. Moi, c'est ce que j'essaye de toujours faire, pourquoi on fait les choses. Est-ce qu'on fait les choses parce qu'on a pas envie de rater ou on fait simplement les choses parce qu'on a envie de les faire, qu'on nous met à disposition une scène et si on se rate, est-ce que c'est bien grave? Est-ce que tu peux te relever d'une chute? Ouais, je pense que tout le monde est capable de le faire.
2: Ils se soutiennent entre eux en plus.
1: Ouais, souvent à la fin finissent par se soutenir. Malheureusement, on sait aussi ce qui se passe maintenant dans les collèges et dans les lycées. Au début, c'est très compliqué parce qu'ils sont très moqueurs aujourd'hui plus qu'avant. Je dis pas qu'il y en avait pas dans nos générations un peu plus tôt, mais ils sont très moqueurs entre eux au début et ça c'est pareil, c'est tout un quelque chose. Voilà, j'essaye de constituer des groupes pour leur dire voilà, on est un petit groupe, ce qui va se passer ici ça restera entre nous, il y en a qui vont rater, il y en a qui vont réussir et le but c'est que on s'entraide effectivement. Et donc à la fin, sur les dernières séances, ils ont compris le truc, ils s'entraident tous et ça fait vraiment une belle énergie de groupe.
0: Alors, ce que je vais proposer, une deuxième pause musicale. Cette fois-ci, c'est le titre compliqué. Et on est toujours dans l'EP, Ilversum Tape. Un commentaire?
1: Non, bah, j'aime beaucoup ce titre parce qu'en fait, c'est un peu, comme le disait William, ma façon antillaise de dire quelque chose de compliqué. C'est ce que j'aime beaucoup dans la musique créole. Antillaise, c'est que même des choses, des thèmes tristes peuvent être abordés avec un petit côté dansant. Voilà, c'est ce que j'aime.

0: C'était compliqué, extrait de l'EP Hilversum Tape. Vous êtes sur Couleur dans l'émission L'Écho Local et nous sommes avec Sirius. Alors justement, nous allons parler de cet EP qui est sorti le 30 janvier. Alors est-ce que vous pouvez nous dire de qui vous êtes entouré, puisque vous êtes nombreux sur scène?
1: Oui, alors sur scène, là pour le coup, pour cet album, c'était pas la même équipe, mais sur scène, je suis accompagné de Margot au clavier, au piano, et de Adrien à la batterie, et en exclusivité, je vous le dis, bientôt avec un bassiste qui nous rejoint. Donc on est très content pour ça, Hugo, et donc qui sera là à partir de, sur les dates à partir du mois d'avril normalement, sur le, donc on sera 4 sur scène maintenant, ouais. Donc ça va faire une belle équipe pour défendre ses projets. Et là pour l'EP Hilversum Tape, j'ai eu une autre envie, on parlait de voyage tout à l'heure et je pense que j'aime bien initier toujours, donc là j'ai eu l'occasion d'aller créer et enregistrer cet album à Hilversum. C'est une toute petite ville collée à Amsterdam, donc ce serait voilà, l'équivalent de petites villes en périphérie, et du coup je suis allé là-bas et m'entourer de compositeurs et d'arrangeurs qui venaient pour la plupart des îles et de pays africains, voilà. Donc c'est pour ça que cette EP a ses sonorités beaucoup plus afro aussi.
0: Pourquoi ce choix d'Amsterdam alors, et d'aller justement enregistrer à l'étranger? Là on parlait tout à l'heure de Montréal, là maintenant vous allez aux Pays-Bas.
1: C'est
0: exportez, alors c'est un peu, vous l'aviez dit à un moment donné, c'est que vous vous mettez hors toute contrainte matérielle et logistique, due à votre vie familiale et personnelle peut-être. C'est ça la volonté, non?
1: Ouais, effectivement, comme vous l'avez dit, il y a cette volonté-là, mais il y a aussi la volonté de s'extraire de, par exemple, ce qu'on peut appeler toutes les informations négatives qu'on reçoit toute la journée. Et en fait, simplement en allant dans un pays étranger, soit déjà on ne comprend pas la langue, bon, ce qui est le cas pour le coup quand j'étais à Amsterdam, bah, je comprenais pas en fait, donc il y aurait pu avoir quelque chose de dramatique qui se passait en fait. Moi je suis plongé dans ma bulle, et quand j'étais au Canada pour l'album, bah, en fait tout simplement c'est des informations qui me concernent beaucoup moins, à part quand c'est des informations qui concernent le monde, mais bon, quand c'est de l'info locale, de ce qui s'est passé dans le pays, ça, je passe à côté.
2: J'avais une question, c'est par rapport au choix des pays. Vous partez donc à l'étranger, et généralement dans des pays un petit peu au nord, vous êtes jamais dans des pays où il fait bien chaud?
1: Ouais, c'est vrai, mais parce que la chaleur, je l'ai à l'intérieur de moi, donc c'est pour ça que je me dis, elle peut me suivre, elle peut aller partout où je veux, donc c'est pour ça que, ouais, c'est vrai que je me suis jamais fait la réflexion. Après, il faut aussi dire sans se mentir que c'est des opportunités par rapport au studio d'enregistrement, souvent, et malheureusement, on le sait, dans les pays au sud, généralement qui sont aussi le sud économique, les conditions de studio sont moins bonnes aussi. Donc pour l'instant, on va dire que c'est ce qui m'a fait aller dans des pays, voilà, ce qu'il nous faut quand même certaines conditions, notamment matériel pour avoir pour enregistrer les albums et créer, quoi.
2: Vous avez jamais voulu vous enfermer dans une maison dans un pays chaud et faire le home studio?
1: Ouais, si, on l'a en tête, et ça sera sûrement la prochaine étape, effectivement.
0: Est-ce que ça a inspiré votre album et vos musiques, ce séjour à Amsterdam? Est-ce qu'il y a eu des titres par rapport à la ville d'à côté, puisque vous n'étiez pas à Amsterdam? Ouais. Même c'est une ville qui est particulière, Amsterdam.
1: Ouais, bien sûr. Ah oui, j'adore. Mais non, j'ai essayé justement de faire en sorte sur cette EP-là. Alors après, par exemple, on le sait, hein, sur les titres qu'on sort, il y en a beaucoup d'autres qui ont été créés, donc peut-être que par la suite il y en a qu'on va retrouver plutôt qui vont parler d'Amsterdam. Mais là j'ai essayé de faire en sorte de vraiment me projeter, comme je le disais, sur le travail de composition. Et pour le coup, c'est pour ça que c'était une très bonne question, la question de William. Peut-être même que j'ai essayé de me projeter, je me rends compte en vous parlant, comme si j'étais au pays, comme si j'étais en Martinique en fait, au moment où j'étais avec eux, parce que ben, tous les compositeurs autour de moi, on parlait que des Antilles, de la Caraïbe, de tout ce qui se passait dans nos pays. Chacun, il y avait des Jamaïcains, il y avait, ben, voilà.
0: Combien de titres sur cette EP et comment il s'est construit celui-ci?
1: Alors il y a 6 titres qu'on a gardés et sélectionnés. Parce que bah, on trouvait que c'était par rapport au thème qui était traité principalement, et aux sonorités, les 6 titres qui se regroupaient le mieux et qui avaient une suite logique. Cette EP, il parle un peu, bah, comme on l'a vu, il parle d'amour, il parle de continuer dans l'effort même si c'est compliqué, et il parle surtout d'essayer de se changer soi-même un petit peu avant d'essayer de changer le monde et de changer les autres. Voilà.
0: Je trouve qu'il y a beaucoup d'amour et de mise en perspective.
1: Ouais, bah oui, on va dire qu'il y a tout ce qu'on traverse dans la vie qui m'a permis d'en arriver là. Comme on l'a dit, les choses un peu moins cool, comme les maladies des proches, et les choses très belles comme des naissances, parce que j'ai eu la chance d'être récemment papa, donc ça met beaucoup, beaucoup de baume au cœur, et ça donne beaucoup de sens à la vie et au pourquoi.
2: J'ai eu la chance de faire l'interview avec Tayro, qui lui aussi était à ce moment-là en pleine paternité. Et il m'a confié que ça avait totalement changé sa vision de vie et sa musique aussi. Est-ce que c'était le cas pour vous?
1: Ouais, je pense qu'en tout cas, ça a permis de donner un autre élan. Je sais pas si je suis complètement à côté de ce que j'étais avant, mais oui, ça réconforte, ça projette, on projette d'autres choses. En fait, moi, j'ai envie de dire aussi, ça, le rôle de parent nous décentre un petit peu, en fait. Je pense pas qu'avoir été une personne, même s'il en faut de l'ego, mais avoir été une personne qui a été beaucoup poussée par l'ego dans ma vie, il en faut quand même un petit peu quand on monte sur scène, on va pas se mentir. Mais en fait, ça nous décentre encore plus. Et ça nous dit pourquoi, justement. Ça nous rappelle, waouh, si parfois là, on sait que la vie artistique, c'est pas rose tous les jours, que bah, parfois c'est très très cool, et puis parfois on se pose des questions sur comment on va être dans 1 an, dans 2 ans, il y a un peu une côté de précarité. Et là, on va dire que ça éloigne un peu les questions, et simplement de se dire, voilà, on sait pourquoi, une fois de plus, on va se rappeler pourquoi on fait les choses. Et de regarder dans les yeux d'un nouveau-né, c'est magnifique.
0: Est-ce que ça va changer votre écriture?
1: Je pense. Ouais. Par contre, ouais, je pense. J'ai jamais dit beaucoup de vulgarité ou quoi que ce soit dans mes musiques. J'ai jamais été là-dedans, mais je le serai encore moins sûrement. Parce que ben, je sais qu'en tant que papa et en tant que musicien, je fais beaucoup. Tout ce que je fais aussi dans la musique, c'est je le fais pour ce que j'appelle laisser un héritage. Et du coup, on se pose la question de quel héritage on laisse? Quel héritage à mon enfant? Quel héritage je laisse au monde? Quel héritage je laisse à la culture hip-hop? Quel héritage je laisse à l'écriture en tant qu'auteur?
0: Et c'est ce que je trouve, vous démarquez effectivement, parce que souvent le rap, malheureusement, on a des rappeurs qui sont un peu dans la vulgarité, et c'est ce qui dessert le rap pour certaines fois. Et donc vous êtes un rappeur poétique.
1: Ouais, totalement. Bah, totalement. Moi, j'essaye d'appliquer l'origine de la base du rap, qui est rhythm and poetry, et qui veut dire rythme et poésie, et donc du coup poésie avant tout. Ouais. Et bien sûr, comme je le disais, le sens du rythme, parce que bah, entre les Caraïbes et puis le hip-hop qui m'a bercé, j'aime beaucoup le rythme et mettre ça, mais la poésie avant tout. Ouais. Bien sûr, de belles images, de belles rimes, c'est ce qui importe. Et je pense que les mots, une fois qu'on apprend à les manier, donc ça va être pareil pour des auteurs de livres. Hein, on sait que ils ont, c'est ça pour moi la vraie magie, beaucoup plus que l'action et beaucoup plus que les coups. Et quand on veut faire de la magie blanche, et ben on sait qu'on a tout autant intérêt à manier les mots avec précaution pour être dans la lumière, et parce qu'on peut vite tomber on pourrait vite tomber dans ce qu'on appelle la magie noire et donner quelque chose de sombre. Alors qu'à la base, je sais que tous ces rappeurs, effectivement, qui utilisent de la négativité ou de la vulgarité, ils veulent pas forcément faire du mal, mais en fait, bon, voilà. Est-ce que c'est la même question qu'on pourrait se poser pour plein de choses? Est-ce que pour faire la paix, il faut construire plus d'armes? Moi, je suis pas sûr, c'est pas ma vision du monde. Mais après, voilà, pour moi, il faudrait plus travailler dans le social et amener la paix partout à l'intérieur des gens. Mais après, chacun a son avis.
0: Et c'est ce que vous dégagez, c'est vous dégagez du bonheur et toujours souriant, avenant. Enfin, c'est très agréable quand même
1: Bah, merci.
0: pour un public de sentir qu'il y a du bonheur et qu'il n'y a pas que de
1: Ouais.
0: la haine et que de la méchanceté. Alors, ce que je propose, c'est qu'on va écouter un autre titre, toujours de cet album. Et cette fois-ci, c'est Un peu de paix.
1: Ouais, magnifique, ça tombe à point.
0: Alors, un peu de paix.
1: Un peu de paix, bah oui. En fait, c'était très bien transitionné sur ce qu'on disait, quoi. Essayer d'apporter un peu de paix, même si c'est pas facile. Je le vois un peu comme si on était dans une grosse grotte en ce moment, et que, en fait, bah, allumer une petite bougie, on pourrait dire, mais ça sert à rien, ça va pas allumer toute la grotte. Mais en fait, peut-être que ça va nous faire du bien.
0: Bah, c'est un peu comme l'histoire du colibri. Si
1: Ouais.
0: chacun y met un petit peu du sien, on peut peut-être arriver à
1: Effectivement.
0: quelque chose de joli.
1: Ouais, c'est ça.
0: Eh bien, on écoute tout de suite Un peu de paix, c'est sur couleur.

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C'était un peu de pêche, c'était Sirius, extrait de l'EP Hilversum Tape, sorti le 30 janvier. Alors vous êtes sur Couleur, et là maintenant on va avoir le plaisir d'accueillir en live Sirius, qui va nous interpréter un premier titre, Briller, et c'est extrait de l'album Briller.

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0: évidemment.
1: Bravo, merci. Donc, c'était Sirius, le titre piège, extrait de l'album Briller. Donc, il va regagner sa place et nous allons continuer notre parcours avec lui. Et notamment, alors, on va parler d'un autre projet que vous mettez en place. Vous avez décidé, alors là, c'est audacieux, là aussi, de créer un label.
2: Et oui, parce que ben on sait que même si on a un très beau coin et que moi de mon souhait j'ai toujours voulu rester dans les alentours de Lyon, du Nord Isère, de l'Isère, dans notre région Auvergne-Rhône-Alpes, et j'ai fait le choix de comme certains artistes le font aussi, mais de rester dans ma région et ne pas monter à Paris, où on sait que tout est centralisé, même si notre capitale est très belle. Et par contre, on a fait le constat, effectivement, qu'il manquait de labels là où on était. C'est pas faux d'avoir essayé d'en trouver, de chercher, et notamment de labels dans mon secteur de prédilection, on va dire, qui est les musiques urbaines et les musiques... la musique rap, slam, voilà. Et donc, du coup, on a décidé, avec mon entourage, de fonder ce label pour pouvoir tout simplement défendre dans notre région cette musique-là, défendre des artistes et pouvoir collaborer avec de belles radios comme les vôtres, par exemple, comme la vôtre. Et voilà.
3: Moi, j'avais en tête...

0: Une punchline de Fianso qui disait peut-être en 2013-2014, il cherche une majeure à l'heure où on en fabrique une. Est-ce que ces mots ont résonné aussi dans votre tête en vous disant, eh ben, déjà pour ma propre musique, ça sert à rien d'aller chercher à être signé et avoir peut-être un peu d'argent, mais vendre sa musique un petit peu au rabais et ne pas pouvoir faire profiter les autres rappeurs et donc créer ce label. Est-ce que ces mots-là ont résonné également en vous?
1: Ouais, totalement. C'est exactement pour les raisons que vous venez d'amener aussi. C'est-à-dire que ben, on sait que le chemin d'un artiste indépendant, ce que je suis, est long. J'ai créé un réseau. Enfin, je dis j'ai, mais c'est toujours plus simple de dire j'ai. Mais en fait, il y a plein de gens hein, qui travaillent avec moi et à mes côtés. On a créé tout ça. Tout cet environnement, et en fait, on n'a pas uniquement envie que ça serve au projet Sirius. Moi, j'ai envie de quelque chose, une fois de plus, on le disait tout à l'heure, de quelque chose de plus grand. Toujours viser plus grand, c'est très bien. Si j'arrive à me développer, c'est très bien. Si on arrive à remplir des grosses salles, on travaille pour, en tout cas. Mais le but, c'est aussi que ça puisse profiter à d'autres, et aussi à d'autres artistes, et des rappeurs, et des rappeuses, des chanteurs, et des chanteuses. En fait, que effectivement, tout ce réseau, et, en fait, un label, on appelle ça aussi en français une maison de disques, c'est une maison avant tout, et qu'en fait, la porte ne soit pas uniquement réservée à une élite et que la porte soit un peu ouverte, quoi.
0: Donc du rap, mais pas que.
1: Du rap, mais pas que, ouais, surtout pas que. Surtout pas que, parce qu'aujourd'hui, on sait que le rap comme on dit, il a eu sa grosse empreinte, ce qui fait que tout le monde en fait un petit peu sans s'en rendre compte. Moi, j'aime bien dire cet exemple-là. Il faut pas oublier que sur le premier album de Angèle, la plupart des prods qu'elle a derrière, c'est des prods où il y a des instruments rap, de la trap, des gros 808, etc. Donc, du coup, il a laissé son empreinte de partout. Et même moi, je pense que tout artiste le veut, j'ai envie d'ouvrir la musique, d'ouvrir ma musique. Donc je ne fais pas que du rap et je ne ferai pas que du rap. Et bien sûr, d'autres chanteurs, d'autres chanteuses, qui puissent revenir dans le label pour proposer leur musique, ouais, et leur genre.
0: On voit d'ailleurs d'autres artistes se diriger vers l'électro. Je pense à Vald, à
1: Ouais.
0: Booba aussi, qui a ouvert son label Sub Life d'électro.
1: Ouais.
0: C'est peut-être une direction aussi à prendre pour vous?
1: Ouais, carrément. Carrément. Bah moi, je pense que ça, sur Lyon, pour le coup, il y a ce qu'il faut sur la musique. Et on est quand même bien loti sur la musique électronique. On appelle quand même Lyon la petite Berlin de France. Donc ça, vu que c'est pas mon domaine de prédilection, je pense que même si on n'est pas fermé, comme je dis, c'est une maison et la porte est ouverte, mais je laisserai des copains qui ont des labels électroniques. Mais nous, on serait vraiment plus porté sur la chanson. Et notamment, ce qui se fait plus beaucoup moins aujourd'hui, c'est la chanson à texte, la chanson avec des valeurs. Et voilà. Et en fait, peu importe. Donc la chanson à texte, aujourd'hui, ça peut être de la chanson rap, ça peut être du slam, ça peut être de la chanson française, de la variété, de la pop, peu importe. Tant que ça raconte de belles choses, de belles valeurs, nous on est partant pour ça, ouais.
2: Donc un label conseil, enfin Auvergne-Rhône-Alpes
1: Ouais, un petit
2: ou
1: peu.
2: au-delà?
1: Au-delà, mais j'aimerais bien qu'on se rappelle quand même qu'il a ses racines ici toujours. Voilà, parce qu'on sait qu'il y a beaucoup d'artistes, et c'est pas des critiques, hein, qui sont partis sur Paris, qui venaient de chez nous, et qui un peu oublient de dire dans leur parcours qu'ils viennent de Lyon et ce qui s'est passé ici. En tout cas, nous, on est ouverts, peut-être à des artistes qui viendront même d'outre-mer, mais toujours qui se rappellent que, ah, le label, Le Fourneau, ouais, c'est vrai que ça a été implanté de base dans la région Auvergne-Rhône-Alpes.
2: Restons chauvins. Alors, est-ce
1: Voilà.
2: qu'il va avoir un nom, ce label? Vous l'avez déjà trouvé ou pas du tout?
1: Oui, il s'appelle Le Fourneau. Le Fourneau, production en hommage à mon grand-père maternel qui était boulanger. Comme je vous le disais, et donc du coup, où toute la famille, on a un peu beaucoup traîné dans les fourneaux à l'arrière de la boulangerie, et en fait, il rêvait d'être musicien. Et donc il a été secrètement toute sa vie musicien, puis le jour où il a été à la retraite, ben, il a pu reprendre ses instruments, il a été dans une école de musique, il était jazzman à la fin multi-instrumentiste, donc c'est un peu un hommage à lui que je fais aussi par rapport à ça, et aussi sur le fait simplement pour nous, ce label, du coup cette maison qui est ouverte, c'est ramener vos ingrédients. En fait, c'est un four, on va tout mettre dedans pour essayer de faire la meilleure cuisson qui soit. Et en fait, c'est toujours ça, un peu le côté. Je pense que la musique, c'est un peu aussi de la cuisine, c'est plein d'ingrédients. Et on sait qu'un même chef, on peut leur donner deux recettes. Enfin, la même recette, ils feront deux plats différents. C'est un peu l'idée, quoi.
2: Ah, c'est une belle métaphore.
1: Merci.
2: Alors, on sait que sur Lyon, il y a énormément d'artistes qui sont en recherche de labels.
1: Ouais.
2: Donc là, je crois que vous allez faire le bonheur de tout le monde.
1: Bah on va essayer, on va essayer. Après, pour l'instant, on a très peu de moyens, que ce soit financier et humain, mais comme beaucoup, peut-être comme vous, on essaye de défendre, et on essaiera de défendre les musiques au travers d'autres choses, et en essayant bien sûr d'aller chercher tout ça et tous les moyens techniques, humains et financiers pour défendre des projets.
0: Vous avez déjà des artistes à signer?
1: Ouais, très bonne question. Ouais, bah on a deux artistes, et dont une autre artiste en cours de signature que je peux pas annoncer, mais parce que la signature est pas faite. Mais les deux artistes qu'on a déjà signés, c'est Kanaga et Fleurs Sous Bitume. Qui sont deux artistes qu'on aime particulièrement pour leur musique. Donc Kanaga qui maintenant est vraiment plus pop. Fleurs sous bitume qui est plus chanson à texte et pop aussi avec du slam, du rap, enfin plein d'influences, mais plus chanson, on va dire, de base. Voilà.
2: Kanaga, c'est celui qu'on avait reçu à l'université.
1: D'accord.
2: Dont je vous parlais tout à l'heure.
1: Très bien.
2: Alors, c'est ce label aussi, il a dans l'idée de faire peut-être. D'enlever toutes les charges administratives que tous les artistes n'en peuvent plus. Ils n'arrivent plus à composer, ils n'arrivent plus à chercher des dates. Un label va leur permettre ça, puisque après, je pense que vous allez vous étoffer, avoir un tourneur, des diffuseurs, des choses comme ça. C'est ça l'idée aussi.
1: Oui, exactement. C'est ça l'idée dans un premier temps. Effectivement, comme on le disait, ça va être de les décharger de tout ce qu'ils n'ont pas eu à faire, de tout ce qu'ils ont à faire à côté et qui prend énormément de temps sur la musique, que j'ai constaté par moi-même. Donc, du coup, c'est qu'ils puissent se recentrer sur leur cœur de métier, travailler leur instrument, travailler leur mélodie, travailler leur projet. On sait qu'aujourd'hui, ils doivent aussi travailler leur réseau. Ça, on ne peut pas trop le faire à leur place parce qu'on peut pas utiliser leur image. Mais voilà, et nous, à côté, leur apporter un cadre légal, parce qu'on sait que quand on trouve une date, et ben en fait on doit par exemple rédiger des contrats de session avec les salles, tout ça, en fait, leur apporter tout un cadre légal et juridique, et en plus aller chercher des financements pour essayer de produire des beaux albums avec eux, des beaux projets, voilà.
2: Ah, c'est une très très belle aventure.
0: Est-ce que des studios aussi sont prévus dans la création du label ?
1: Ouais, alors pas dans l'immédiat, parce qu'on fait les choses petit à petit, mais oui, on est déjà en collaboration avec des studios d'enregistrement sur Lyon et un peu en périphérie de Lyon, donc voilà, avec lesquels on peut envoyer nos artistes ponctuellement là-bas, et puis à terme, bien sûr, on aimerait bien avoir nos propres, dans les locaux, nos propres studios d'enregistrement, mais on va viser sur le long terme, on est sur la longueur. Pas sur la rapidité.
2: Est-ce qu'il y a déjà un endroit où on peut vous retrouver ? S'il y a des artistes qui nous écoutent, ils disent « mais je rejoindrai bien ».
1: Ouais, alors sur les réseaux, Le Fourneau Productions sur Instagram et sur le site internet aussi, Le Fourneau Productions. C'est www.lefourneauproductions.fr et Le Fourneau Prod sur Instagram. Voilà.
2: Alors on va arriver au terme de cette émission. J'aimerais connaître un petit peu votre actualité, parce que je suppose que vous allez partir en tournée avec ce nouvel EP. Alors, oui. Quelles sont les dates où on pourra vous retrouver à partir du 30 janvier ?
1: Dans l'immédiat, celle dont je peux vous parler, parce qu'il y en a d'autres que je ne peux pas annoncer encore, on va stopper, je le sors maintenant, mais on va surtout le défendre sur la période des festivals. Donc ça, c'est toutes les dates que je ne vais pas trop pouvoir vous annoncer, malheureusement, mais je reviendrai vers vous, et puis les actualités seront soit sur mon site internet, soit sur Instagram. Et pour l'instant, en salle, on va avoir une date le 31 à Villefranche, si je vous dis pas de bêtises, le 28 février à Belley, et ensuite en avril on aura une date aussi à la médiathèque de Romans-sur-Isère. Donc voilà, on reste dans la région Auvergne-Rhône-Alpes pour le moment, et puis cet été, le moment des festivals, voilà, n'hésitez pas à consulter voilà, les internets mondiaux, comme on dit, pour aller nous suivre.
2: Est-ce que c'est important pour vous alors de rester en local, ou est-ce que vous avez envie effectivement d'aller plus loin dans l'Hexagone et voire même à l'étranger, puisqu'on a vu que vous étiez allé à Montréal et à Amsterdam? Est-ce que là aussi il y a une idée de partir peut-être un peu plus loin, ou comme dirait William, peut-être dans les îles à un moment donné?
1: Ah ouais, 100%, bien sûr, on l'a déjà fait et on va continuer à le faire, mais je pense que c'est important de toujours se rappeler, on le disait aussi pour le label, d'où on vient, et de toujours, en fait, c'est très cool, on a déjà fait pas mal de dates, on a eu la chance, hein, en dehors de la région, et même à l'étranger, parce on s'est aussi produit sur scène au Canada, à Montréal, plusieurs fois, et on va tout faire pour que ça se reproduise à l'avenir, mais sans oublier de toujours faire notre minimum petite dizaine de concerts dans la région Auvergne-Rhône-Alpes, parce que c'est de là d'où on vient et c'est notre essence, donc il faut pas oublier ça.
0: Et vous avez votre public qui est ici.
1: Aussi, effectivement. Ouais, bien sûr, pour le public, effectivement, qui nous permet d'avancer et jamais oublier son public des premiers jours, comme on dit. Parce que c'est souvent, ça peut être le problème des artistes, c'est de se concentrer juste sur le nouveau public et d'oublier ceux qui nous ont fait avancer, ceux qui nous ont permis d'être aujourd'hui, par exemple, à la radio Couleur. Voilà.
2: Est-ce qu'il y a une date prévue de cette sortie d'album qui sera en public et où tout le monde pourra venir vous voir pour fêter ce nouvel EP ?
1: Pas sur cette EP, parce qu'on a décidé de faire les choses en grand pour l'avenir, pour un autre projet qui se prépare tout doucement.
2: Un album peut-être ?
1: Ouais, exactement, pour un deuxième album, normalement, si tout se passe bien. On ne met pas de date, on ne met pas de choses. Et non, pour cette EP, on s'est simplement dit qu'on allait bien le défendre cet été, vu qu'il a des couleurs un peu, comme on l'a vu, afro, que ça allait bien être cool de bouger là-dessus cet été, quand il y aura le soleil qui sera avec nous.
2: Qu'est-ce qu'on peut vous souhaiter ? Déjà là, vous êtes épanouie, plein de bonheur avec l'arrivée de cette petite fille.
1: Ouais.
2: Est-ce qu'on vous souhaite d'autres belles choses pour cette année 2026, que cette EP prenne son envol ?
1: Ouais, exactement. De belles rencontres humaines, je pense qu'on en a tous besoin. De magnifiques dates, du rencontre avec du public, d'aller encore plus loin, comme on le disait, sur les routes, de toucher encore plus de cœurs. C'est ce qui nous ferait vraiment plaisir. Et puis de la joie, de la bonne humeur, de l'amour, même si j'en ai, il n'y en a jamais trop. C'est ça qui est cool avec ces éléments-là.
0: Est-ce que vous préférez vous produire sur scène ou alors être en studio et composer ?
1: Largement me produire sur scène. Moi, j'ai mis longtemps à rattraper mon retard en studio parce que c'était pas un... En fait, j'écrivais même dans ma manière d'écrire, j'écrivais pour le live. J'écrivais en me projetant sur scène et en ayant le public devant moi, en me disant « Ah, comment si je dis ça, ça fait écho sur mes premiers enregistrements, on peut l'écouter. » Je suis beaucoup ce qu'on appelle en voix de tête, donc comme on l'est en concert, en fait. J'utilisais très peu ma voix de gorge et toutes les autres résonances et les autres voix qu'on peut utiliser en studio, d'empiler les harmonies, etc. Je le faisais très peu parce que moi j'étais ok, live, et si je devais choisir entre les deux, mais pour sûr je garde le live. Si tu me dis tu peux plus jamais enregistrer un morceau mais tu peux faire que du live de toute ta carrière, mais je prends le live avec grand bonheur. Et par contre maintenant j'apprends tout doucement à appréhender et à apprécier aussi beaucoup le studio maintenant, mais tout doucement, voilà, c'est une autre rencontre.
2: Et côté promotion, vous êtes plutôt sur les réseaux ou vous allez sortir un EP physique ?
1: Alors c'est le premier EP que je sortirai pas en physique. C'est une très bonne question. Je les ai tous sortis en physique et sur celui-ci, pour l'instant, on n'en sent pas le besoin de la part du public. Donc on va rester sur une sortie digitale pour celui-ci. Ouais.
2: Eh bien, je vous remercie d'être passé nous voir. On vous souhaite plein de belles choses. Donc, on le rappelle, l'EP est sorti le 30 janvier. Il s'appelle Ilversum Tape Sirius. Merci. Merci à William pour m'avoir accompagné. Merci. Pour cette émission. Merci à Laurent Forcheron pour la technique. Et puis, on Merci. Vous souhaite plein de belles choses pour
1: Et
2: cette
1: ben,
2: année.
1: Merci infiniment. Merci infiniment à vous de recevoir les artistes. Merci infiniment pour tout le travail que vous faites. Il est vraiment très important et voilà. Je voulais vous remercier personnellement. Merci,
2: Merci
1: beaucoup.
2: Merci à
1: ça.
2: Vous de nous délivrer du bonheur aussi. Au
1: Merci.
2: Revoir.
1: Au revoir.
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3: Jusqu'au mardi 4 août, le musée-galerie Claorum à Bourgoin-Jallieu vous invite à découvrir sa nouvelle exposition temporaire « Japonisme » qui, comme son nom l'indique, mettra en lumière des œuvres inspirées de la culture japonaise. Retrouvez notamment les travaux des artistes Tonia Matteucci, Laurence Allard et Marlène Genin. Plus d'informations sur bit.ly/mgclaorum. Jusqu'au 31 août 2026, retrouvez au musée de Bourgoin-Jallieu l'exposition éphémère « Au fil de l'eau » qui revient sur la représentation et l'utilisation de l'eau dans la peinture grâce à un parcours présentant une quarantaine de tableaux. Plus de détails sur www.bourgoin-jallieu.fr. Jusqu'au 20 septembre 2026, plus de 200 bijoux, accessoires vestimentaires, objets liés aux soins du corps durant la période néolithique seront exposés au musée archéologique de Hyères-sur-Ambi dans le cadre de l'exposition « Corps paré, âme révélée ». Plus d'informations sur www.musée-larina-hyères.fr. Si vous aimez les vieux objets, le monde agricole et apprendre la manière dont fonctionnent les anciens outils, rendez-vous au musée de la vie rurale. Situé à Saint-Quentin-Falavier, il est ouvert les mardis et vendredis après-midi. Plus d'informations sur www.musée-2-la-vie-rural.fr. Le titre « Sitting on the top of the world », issu de l'album « Grand Hotel » de Jack Arts, c'est maintenant sur couleur. «

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1: Tu viens? On a fini la journée. On va boire un verre avec les autres.
2: Franchement, j'aurais bien aimé. Mais je peux pas. J'ai encore plein de trucs à finir. Je vais rester tard ce soir.
1: Encore? Tu fais tout le temps des heures supplémentaires.
2: Ouais, presque tous les jours. J'essaie de m'en sortir, mais c'est compliqué. J'ai trop de dossiers en retard.
1: Tu devrais lever un peu le pied quand même.
2: J'aimerais bien, mais j'ai pas trop le choix.
1: Bon, courage alors. À demain.
2: Le lendemain matin.
1: Salut Clara. T'as fini tard hier?
2: Oui, très tard. Je suis rentrée après 22h.
1: Sérieux? Allez, viens, la réunion va commencer.
2: Pendant la réunion.
1: Bonjour à tous. On va parler du travail fourni ces derniers mois. Théo, pour ton investissement et ton sérieux, tu toucheras une prime comme d'habitude. Merci Marc.
3: Marc, est-ce que je peux vous dire quelque chose?
4: Vas-y.
3: Je fais aussi mon travail. Je fais même des heures supplémentaires presque tous les soirs. Pourtant, je n'ai jamais de prime.
4: Oui, mais Théo est très impliqué, c'est pour ça.
3: Moi aussi, je le suis. Je fais tout pour être à jour et rendre un travail sérieux.
1: Franchement, Marc, c'est vrai. Clara bosse énormément, parfois même plus que moi.
4: Écoutez, c'est comme ça que ça fonctionne ici. On ne peut pas donner des primes à tout le monde.
3: Clara ne répond pas. La réunion se termine dans un silence gênant. Le lendemain. Marc, est-ce que je peux vous parler?
4: Oui, qu'est-ce qu'il y a?
3: J'ai réfléchi. Je travaille autant que les autres, je fais des heures en plus, mais je n'ai aucune reconnaissance. Si ça ne change pas, je préférerais quitter l'entreprise.
4: Tu vas un peu vite, non?
3: Non, je demande juste d'être traitée comme les autres.
4: Laisse-moi le temps pour y réfléchir. Je te reconvoque demain.
3: Le lendemain?
4: Clara, assieds-toi.
3: D'accord.
4: J'y réfléchis et finalement, non. Je ne peux pas te donner de prime.
3: Comment ça?
4: Si je commence à donner des primes à tout le monde, ça peut nuire à l'entreprise. Ce n'est pas possible.
3: Mais vous aviez dit que vous alliez y réfléchir.
4: Voilà ce que je te propose. Tu continues à travailler comme maintenant, tu montes encore plus d'implications, et si je vois des progrès, dans un mois, on parlera peut-être d'une augmentation.
3: Clara hésite quelques secondes. D'accord, j'accepte.
4: Très bien, tu peux disposer.
3: Clara accepte. Même si elle n'est pas convaincue, elle sait qu'elle ne peut pas se permettre de perdre son travail, car elle a son loyer et ses factures à payer. Plus tard, Clara parle à Théo. Je lui ai parlé.
4: Et alors?
3: Il a refusé la prime. Il m'a dit de continuer comme ça et que peut-être dans un mois, j'aurai une augmentation.
4: Franchement, c'est un manque de respect. Tu fais déjà tout ce qu'il faut.
3: Je sais. Mais je peux pas partir comme ça.
4: Moi, à ta place, je réfléchirai à partir. Il abuse clairement.
3: Un mois plus tard, Clara a travaillé encore plus. Elle a rendu tous ses dossiers à temps. Elle a même fait plus que ce que Marc lui avait demandé. Le jour de la paie, Clara regarde sa fiche. C'est pas possible. Il n'y a ni augmentation, ni prime. Clara va voir Marc, très énervée. Marc, on avait dit qu'au bout d'un mois, on ferait le point.
4: Oui, j'ai regardé.
3: J'ai fait tout ce que vous m'avez demandé, même plus. Et pourtant, il n'y a rien sur ma paye.
4: Je suis désolée, mais finalement, je ne peux pas.
3: Pourquoi?
4: Je trouve que Théo est plus performant. Et puis bon, toi, t'es peut-être trop émotif, pas assez faite pour cette pression de ce poste.
3: Vous êtes sérieux?
4: C'est comme ça. Ce métier, ce n'est pas toujours fait pour les femmes.
3: Clara se lève. Très bien, dans ce cas, je démissionne.
4: Fais comme tu veux.
3: Quelques semaines plus tard, Clara a trouvé un travail mieux payé avec des meilleures conditions.
4: T'as bien fait de partir.
3: Oui, j'ai enfin un boulot où on respecte mon travail.
5: Discours officiel, allocution présidentielle. Française, français, en cette année 2029, je m'adresse à vous avec gravité. Depuis des décennies, nous avons vécu dans l'abondance. Nous avons produit plus que nécessaire, acheté plus que raisonnable, jeté plus que supportable. Chaque année, des millions de tonnes de nourriture ont fini à la poubelle pendant que nos terres s'appauvrissaient et que nos ressources s'épuisaient. Aujourd'hui, les conséquences sont là. Les sols sont secs, les récoltes insuffisantes, les importations impossibles. Le gaspillage d'hier est devenu la pénurie d'aujourd'hui. Face à cette situation, le gouvernement n'a plus le choix. À partir de ce jour, un système de rationnement alimentaire national est mis en place. Chaque citoyen recevra un ticket hebdomadaire pour se nourrir. Ce n'est pas une punition, c'est le prix de notre aveuglement. Le récit suivant imagine un futur possible si le gaspillage alimentaire continue. Le ticket de rationnement numéro 402. Janvier 2032. Camille a 20 ans. Ce n'est plus une ado qui rigolait avec ses amis à la cantine. Aujourd'hui, elle est plantée dans une file d'attente qui s'étire sur trois pâtés de maison. Il pleut une sorte de pluie acide qui pique les yeux. Mais personne ne bouge d'un poil. Elle sait que si elle sort de la file, elle ne mangera pas. Dans sa main, elle serre un petit morceau de carton, son ticket de rationnement. C'est le jour des féculents. Si elle a de la chance, elle repartira avec 500 grammes de riz. Pas de viande, pas de fruits, juste de quoi calmer les crampes dans son ventre pendant quelques heures. À côté d'elle, une personne âgée s'effondre d'un coup. Les gens autour regardent avec une indifférence qui fait froid dans le dos. Personne n'a plus l'énergie d'être triste. On a juste faim. D'un coup, Camille se prend une image en plein visage, comme une gifle. Elle repense à une vidéo de 2024. C'était un challenge débile sur les réseaux sociaux où des jeunes se jetaient de la nourriture à la figure pour rigoler. Elle revoit les poubelles des supermarchés qui débordaient de yaourts à peine périmés. Elle réalise que son petit confort de l'époque, c'était en fait un crime contre son propre futur. On croyait que c'était normal d'avoir tout à volonté. On pensait que jeter, c'était notre droit. On ne comprenait pas qu'en gaspillant des tonnes de nourriture, on bousillait les terres et on préparait cette file d'attente sous la flotte. Le gardien à l'entrée du dépôt se met à hurler.
6: Plus de riz, revenez demain pour les rations de secours.
5: La file explose. Les gens crient, pleurent ou rentrent chez eux sans un mot, la tête basse. Camille regarde son ticket qui ne sert plus à rien. À l'époque, elle aurait donné n'importe quoi pour un nouveau téléphone. Aujourd'hui, elle donnerait tout ce qu'elle possède pour une seule pomme juteuse. Juste une. Elle rentre chez elle, le ventre vide, et s'assoit dans sa chambre, dans l'obscurité. Elle regarde une vieille photo d'elle au lycée, devant un plateau repas bien rempli. Elle passe son doigt sur l'image en chuchotant. « Si seulement tu savais ce que tu étais en train de jeter, il n'y a plus de retour en arrière. Le gâchis d'hier est devenu la fin d'aujourd'hui. »
7: La pollution du plastique dans les océans. En 2030, de l'océan turquoise vivait Jenny. Elle avait de longs cheveux noirs, des yeux noirs et une queue rouge. C'était une sirène gentille, belle et intelligente. Un jour, elle remonta à la surface et remarqua que la lumière du soleil ne passait presque plus à travers l'océan. La vie marine commençait à mourir. Inquiète, elle décida de remonter pour trouver l'origine de ce désastre. Plus elle progressait vers la surface, plus elle apercevait d'étranges objets de toutes les couleurs. Elle n'en avait jamais vu auparavant. Elle toucha cette matière inconnue, essayant de comprendre ce que cela pouvait être. Soudain, elle aperçut un mouvement non loin d'elle. Méfiante, elle s'approche et découvrit une tortue prisonnière d'une étrange chose.
8: Salut, est-ce que tu as besoin d'aide ?
9: Oui, je me suis encore coincée dans du plastique. C'est la troisième fois cette semaine.
8: Du plastique ? C'est comme ça que cela s'appelle ?
9: Oui, les humains n'arrêtent pas d'en jeter dans notre océan.
7: La sirène commença à enlever le plastique autour de la tortue.
8: Mais pourquoi font-ils ça ? Tout l'océan est en train de mourir peu à peu.
9: Ils fabriquent beaucoup de choses en plastique, pour aller plus vite, pour que ce soit moins cher. Mais après, ils jettent sans penser à nous.
8: Oh, donc ils ne voient pas les dégâts qu'ils causent.
9: Certains le savent, mais ils ne changent pas assez vite. Regarde autour de toi, les coraux blanchissent et les poissons disparaissent.
8: Je me souviens encore quand l'eau était claire. On voyait les rayons du soleil danser tout au fond de l'océan.
9: Moi aussi. Beaucoup de mes amis sont partis. Certains se sont étouffés et d'autres ont avalé du plastique.
8: C'est injuste, nous n'avons rien fait pour mériter ça.
9: Non, mais nous en payons le prix.
7: Un silence lourd s'installa. Des déchets dérivaient lentement autour d'elle.
8: Je voulais protéger notre monde, mais je ne sais pas quoi faire.
9: Tant que les humains ne comprendront pas que l'océan est leur maison aussi, rien ne changera.
8: En plus, il y a moins de champs de baleines qu'avant.
9: Oui, le silence gagne l'océan.
8: Alors, que pouvons-nous faire, nous, habitants de l'océan ?
9: Continuer à vivre et à témoigner. Chaque humain peut faire la différence.
8: S'ils nous écoutaient, peut-être qu'ils changeraient.
9: Certains commencent déjà. J'ai vu des plongeurs aider.
8: Ah, donc tout n'est pas perdu.
9: Non. Tant qu'il reste une voix pour parler pour l'océan, il reste une chance.
8: Alors je chanterai pour ceux qui ne peuvent plus.
9: Et moi, je continuerai d'avancer.
7: Un rayon de soleil perça enfin le trouble. Ensemble, elles s'éloignèrent doucement, décidées à protéger l'océan.
0: C'était les élèves de 2G3 de l'établissement Philibert Delorme à l'île d'Abo qui vous ont présenté leur podcast sur les enjeux du développement durable afin de participer au concours Réinventer le monde.
10: Le cœur au vent, c'est le titre du nouvel album de HK sorti en mai 2026. Dans ce nouvel opus, il s'est de nouveau entouré de ses amis de toujours et il se livre plus que jamais. Il nous offre des chansons engagées, rassembleuses et entraînantes, tout en nous proposant des chansons plus intimes, telles que Le cœur au vent, titre éponyme que l'on écoute tout de suite, et c'est mon coup de cœur sur Radio Couleur.

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2: Bouteille à la mer, c'est le nouvel album de Kozik et on écoute le titre « Danger ».

Voici une belle découverte indie folk, le duo Tamise, composé de Juliette Bertrand et John DeBond. Ils nous dévoilent leur premier album intitulé Silence Island. Dans cet opus, il est question de voyage, d'évasion, d'émotion, d'amour et de blessures du passé. Laissez-vous emporter dans leur univers et partez en voyage avec eux. On écoute Enough to Die et c'est mon coup de cœur sur Radio Couleur.

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1: Je sais pas.

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3: Bonsoir.

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1: Durant cet été 2026, chaque dimanche soir, Stéphane Olivier vous attendra dès 17h au Jardin des Simples de Vertrieux pour vous conter des histoires venues d'ici et d'ailleurs. Retrouvez plus de détails sur https://culture.isère.fr. Jusqu'au 13 septembre 2026, les festivités sont de retour à Bourgoin-Jallieu. Les rues bergaliennes s'animent et vous invitent à sortir, flâner, découvrir, mais surtout à vous amuser. Rendez-vous sur www.bourgoin-jallieu.fr pour en connaître le programme. Jusqu'au 20 septembre 2026, le musée dauphinois de Grenoble vous propose l'exposition « Une histoire juive » à travers des documents, des affiches et des objets empruntés et rassemblés en un unique endroit. Elle retrace l'histoire des populations juives de France et illustre sa richesse. Plus d'informations sur https://musée.isère.fr. À Lyon, le musée des Confluences vous propose de nouvelles expositions pour voyager autour du monde. Pour l'une, jusqu'en janvier 2028 en Corée du Nord et pour l'autre jusqu'en février 2027 au Mali. Plus d'informations sur https://museedesconfluences.fr.

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1: Il est maintenant l'heure de retrouver le portrait présenté par Alice Lacour.
2: Alors que la parole sur la santé mentale se libère peu à peu, un groupe d'entraide mutuelle basé à Bourgoin-Jallieu offre un véritable espace chaleureux pour combattre l'isolement et recréer du lien. Pour nous présenter les actions et la vie de l'association L'Abeille Vie, j'accueille sa présidente Arielle Saniel. Bonjour.
3: Bonjour, je suis Arielle Saniel, la présidente du groupe d'entraide mutuelle L'Abeille Vie à Bourgoin-Jallieu. Et c'est avec plaisir que je fais cette émission avec vous.
2: Pouvez-vous nous présenter L'Abeille Vie ?
3: Alors L'Abeille Vie, c'est un des 700 jeunes de France. Du coup, c'est un groupe des personnes qui partagent des problématiques de santé mentale. L'idée, c'est de se retrouver dans un local pour se faire du bien, pour passer un bon moment, avoir des moments de loisirs et partager un moment dans la convivialité.
2: On parlait tout à l'heure d'un groupe d'entraide mutuelle. Qu'est-ce qu'un JEM concrètement ?
3: Les jeunes, c'est des associations de 1901 qui sont financées par la CNSA, dont les fonds sont redistribués par l'Agence régionale de santé. Donc l'idée, c'est que pour devenir un JEM, les adhérents ils doivent être concernés par des problématiques de santé similaires, dans notre cas, à la santé mentale. Ils viennent au JEM comme on leur semble, pour se faire du bien. Certains adhérents viennent juste pour profiter des activités et boire un café. Puis il y en a d'autres qui prennent un grand élan citoyen, qui vont dans les réunions avec les partenaires pour faire changer le regard sur la santé mentale, qui participent activement à la vie du territoire et qui développent un côté plus citoyen.
2: Comment vous est venue l'idée de créer cette association et pourquoi avoir choisi ce nom, L'Abeille Vie ?
3: Alors, L'Abeille Vie a été choisie car les adhérents sont les abeilles de la ruche de la vie, donc des abeilles ouvrières. Et l'idée, c'est qu'on travaille plus du côté de la vie par rapport à la santé mentale. Et du coup, L'Abeille Vie, c'était aussi pour paronyme. Quand on prononce L'Abeille Vie rapidement, ça fait L'Abeille Vie.
2: Justement, vous l'aviez créé dans un but précis parce que peut-être vous étiez concerné par ce sujet-là.
3: Alors, à la base, J'aime L'Abeille Vie a été initié par le J'aime Oxygène à Lillefontaine, qui avait pour mission de créer un JEM sur Bourgoin. C'est une mission qui était donnée par l'Agence régionale de santé parce qu'il y avait beaucoup de besoins sur Bourgoin. Bourgoin, c'est le territoire qui abrite le SMB, donc le développement psychiatrique de secteur du Nord-Isère. Donc voilà, il y a beaucoup de personnes qui sont concernées par la santé mentale à Bourgoin. C'est une ville de 30 000 habitants, donc il y a de quoi faire. Et du coup, ça manquait beaucoup dans le Nord-Isère. Il n'y avait qu'un seul JEM, il n'y avait que celui de Lillefontaine. Du coup, en rajoutant sur Bourgoin, ça a pallié à beaucoup de manques, je dirais. Et du coup, voilà, c'est pour ça que le projet.
2: Depuis maintenant 10 ans, vous avez pour ambition de rendre visible une autre réalité de la santé mentale. Concrètement, quelles sont les actions que vous menez au quotidien pour y parvenir ?
3: On participe aux semaines d'information sur la santé mentale en menant une campagne de déstigmatisation auprès des partenaires et auprès des personnes qui nous voient. On participe au projet territorial de santé mentale de l'Isère pour faire progresser le monde de la santé mentale. On participe à la journée européenne des droits en santé, donc c'est une journée où les patients peuvent parler de leurs droits. On participe à d'autres actions sur le territoire plus local comme le conseil local de santé mentale. Et du coup, l'idée, c'est de faire avancer les pratiques en santé mentale, mais aussi dans un cadre plus restreint, d'apporter de l'entraide avec nos adhérents, c'est-à-dire que les adhérents qui fréquentent le JEM peuvent proposer les activités qu'ils ont envie de mettre en place. Et du coup, avec le temps, on a créé un JEM très créatif, on fait beaucoup d'activités créatives, on a un atelier bois, un jardin qui est très joli. Le jardin, il faut savoir qu'on a eu du mal à le créer, que c'est la Fondation Caisse d'Épargne qui nous a aidé à le créer en nous finançant les travaux du jardin. Et du coup, il n'y a pas si longtemps, ils nous ont octroyé la somme de 10 000 euros pour payer un four de potier et une imprimante 3D laser et CNC pour se faire plaisir. Et ils ont aussi payé nos travaux d'installation dans le local. Ils ont été financés par la Fondation Caisse d'Épargne. Donc vraiment, on les remercie beaucoup parce qu'ils sont toujours là pour nous. Ils nous font confiance, ça fait plaisir. Les adhérents, ils viennent au JEM pour se faire du bien, pour faire des activités qu'ils ont envie de mettre en place, pour discuter, pour partager un moment convivial, pour manger un gâteau, pour manger un bonbon, boire un café. Et du coup, ils discutent. Et quand ils discutent, parfois, ils peuvent se dire entre eux « Ah bah tiens, tu fais comment avec ce traitement ? Parce que oh là là, moi, je ne supporte pas, ça m'endort, oh là, j'arrive pas à bouger. Ah bah tiens, je devrais faire comme ça, ou comme ça, donner des petits conseils entre eux. » Ou alors, c'est des fois, il y en a certains qui ont vraiment une connaissance fine de leur maladie qui arrivent à la partager avec les autres. C'est vraiment libre, c'est fait pour que chacun puisse intégrer le JEM. C'est un lieu très humain, très bienveillant, qui est vraiment porté par des valeurs d'humanité. Et l'idée, c'est qu'au JEM, on laisse pas la place aux fauteurs de troubles, c'est vraiment un cocon utopique et familial.
2: Justement, une de vos valeurs fortes est d'accueillir au lieu d'écarter et d'écouter au lieu de juger. Pourquoi est-ce que c'est si important pour vous de poser ce cadre dès le départ ?
3: Du coup, avant d'arriver au JEM, j'avais du mal à trouver ma place dans la société. On me disait souvent que je prenais trop soin des autres, que la vie c'était pas ça, qu'on pouvait pas toujours faire attention aux autres et que dans la société normale c'était pas comme ça que ça fonctionnait. Et du coup, quand j'ai découvert cet univers où on prenait soin des autres, on était bienveillants, on faisait attention à ce qu'on disait, on n'écartait pas, on jugeait pas. Je trouvais ça formidable, c'est vraiment l'univers que j'ai voulu développer et j'ai pris l'intérêt du JEM grâce à ça. Prendre des valeurs humaines, ça me parlait beaucoup.
2: On sait aussi que la solitude, elle peut faire des ravages sur le moral. Et comme vous l'avez dit, les adhérents se retrouvent pour venir partager un café, discuter un peu. En quoi ça change la donne pour les personnes accueillies ?
3: Il faut savoir une chose, c'est que nos adhérents, des fois, quand ils arrivent, ils nous disent « Moi, ça fait une semaine que je suis pas sortie de chez moi et j'ai vu personne. » Donc souvent, ils ont peur de venir nous voir, ils ont peur de nous rencontrer parce qu'ils ont peur de l'échec social, mais rien ne le font. En principe, ils sont contents de l'avoir fait. Et quand ils reviennent, ils me disent « Moi, je suis contente de vous voir. Il y a pas si longtemps que ça, je suis pas encore à ma télé. J'étais seule chez moi. » Juste le fait de faire du lien, de pas être seule chez soi, ça contribue vraiment au rétablissement, en fait. On se rend pas compte, mais dans la vie de tous les jours, la plupart des gens, ils sortent, ils vont au travail, ils voient du monde. Mais quand on travaille pas et qu'on a un handicap, souvent on est assez seul chez soi. Du coup, notre association s'adresse à des personnes qui ont une santé mentale de tout type. Ça peut être une schizophrénie, une bipolarité, une dépression, trouble de la personnalité, etc. Ça peut être aussi un trouble du spectre autistique. Voilà, c'est vraiment tout ce qu'il y a dans le cahier des charges des GEM.
2: Votre programme d'activité semble particulièrement varié, notamment vous aviez parlé d'un jardin. Comment choisissez-vous les thématiques des différents ateliers que vous proposez à vos membres ?
3: Du coup, pour choisir les thématiques, en fait, on consulte les membres. En fait, c'est vraiment les membres qui disent « Moi, j'aime bien le jardinage, j'aimerais bien en faire. » Et du coup, on commence par un petit projet pour voir si ça fonctionne, si tout le monde a un élan particulier pour aller vers ça. Et après, on développe le projet petit à petit. Par exemple, au début, on n'avait pas d'atelier du tout, donc on a commencé nos premiers ateliers. Le premier, c'était la couture. Ça a commencé dans une petite salle, un tout petit bureau avec la machine à coudre d'une adhérente qui montrait comment s'en servir. Puis peu à peu, on a investi, on a acheté une machine à coudre, puis une deuxième, puis une survêteuse, puis on a fait un grand atelier couture. Il n'y a plus l'équipe des couturières dans l'atelier couture. C'est un peu ça, j'aime, en fait, c'est que d'un coup, les adhérents sont là et on fait des activités avec les adhérents qui sont là. Et ça va, ça vient, donc du coup, on change un peu notre programme d'activité, on réaménage le local et on fait en fonction des adhérents qu'on a.
2: Quelles sont les plus belles réussites ou les moments forts que l'association ait connus récemment ?
3: On a vécu un moment très fort il n'y a pas si longtemps que ça, quelques années en arrière, avec le décès de notre trésorier en 2021. Il se trouve que c'était aussi notre compagnon, et avant de partir, il nous avait fait la promesse de faire un beau jardin. Et en début, on s'est accroché, on s'est dit on va quand même faire le jardin, on va y arriver, on doit honorer sa mémoire. Et on n'y arrivait pas, il fallait porter les piquets, on n'avait pas la force, pas le courage, on pleurait. Et du coup, le temps de se remettre de tout ça, on a demandé à la Caisse d'épargne de financer des clôtures, le portail, des trous pour les arbres, des projets de terrassement, une dalle pour la serre. Et c'est vraiment à cœur nous adhérents ce projet jardin. Entre-temps, on a eu deux siècles nos salariés qu'on employait, donc on n'en a plus. Et en fait, pour vous donner un exemple, quand on avait des salariés, on avait fait monter une cabane dans le jardin par un professionnel. Et aujourd'hui, sans salariés, comme on a confiance en nous, on a réussi à développer encore plus d'autonomie et on a construit une serre de nos propres mains.
2: Vous n'avez plus de salariés, mais on imagine quand même que vous ne travaillez pas seul. Vous collaborez avec d'autres acteurs locaux ou des partenaires à Bourgoin-Jallieu ?
3: Alors du coup, on n'a plus de salariés, mais moi, je suis pas toute seule pour faire venir le GEM. Je suis administrateur, j'ai surtout deux personnes au bureau, c'est Myriam et Bruno, donc trésorier et vice-présidente, qui m'aident beaucoup dans mes démarches pour le GEM. Après, il y a d'autres administrateurs qui nous aident plus ponctuellement, mais c'est vraiment ces deux personnes-là et moi qui sont très moteurs du GEM pour le faire vivre. Et pour nous, c'est notre bébé, c'est notre petit cocon, et on quitterait pour rien au monde. Vraiment, ça nous fait beaucoup de bien, c'est ce qui nous fait vivre. On vit GEM, on dort GEM, on pense GEM. En fait, pour nous, le GEM, c'est vraiment le lieu où GEM prend notre sens.
2: Si on souhaite vous aider ou vous soutenir, on peut faire comment ?
3: Pour les personnes qui souhaiteraient nous soutenir et faire du bénévolat, vous pouvez nous contacter sur notre boîte mail, abeille.vie@gmail.com. Après, on n'est pas reconnu public, donc pour les dons, on ne sera pas défiscalisé, mais c'est quand même possible de recevoir des dons de particuliers.
2: Pour terminer, quel message aimeriez-vous faire passer à quelqu'un qui n'ose pas encore franchir votre porte ?
3: Le message à faire passer à la personne qui ne voudrait pas franchir la porte, c'est de ne pas avoir peur qu'on a tous été dans cette situation, que la personne elle peut venir accompagner si elle le souhaite, elle peut revenir dans des temps où il y a plus ou moins de monde, le matin il y a moins de monde pour la visite, donc du coup ça fait moins peur. Voilà, qu'elle n'hésite pas parce qu'elle pourrait passer à côté quelque chose de formidable.
2: Pouvez-vous nous rappeler les informations pratiques pour ceux qui voudraient en savoir plus ?
3: Alors du coup, notre GEM est situé de rue des Fivolets à Bourgoin-Jallieu. Il est ouvert du lundi au vendredi de 13h30 à 18h. On a un parking gratuit, ce qui est quand même assez rare à Bourgoin-Jallieu. Le matin, c'est ouvert par les administrateurs, mais juste pour les temps de travail des administrateurs. Mais du coup, c'est là qu'on fait les visites pour les futurs adhérents. Voilà, on se rend parfois aussi à l'hôpital à la MDU, on va voir les partenaires. Du coup, notre site web, c'est www.abeille-vie.fr.
2: Eh bien, merci de m'avoir accordé cet entretien, Ariel Saniel, présidente de l'association L'Abeille Vie. On peut bel et bien dire que ce lieu unique redonne tout son sens au mot solidarité. Rappelons que votre structure est ouverte à tous à Bourgoin-Jallieu, aux deux rues des Pivolets. Vous pouvez prendre rendez-vous au 09 53 46 24 97. Toutes les informations et les actualités de l'association sont à retrouver directement sur le site www.abeille-vie.fr.

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0: La famille est au centre de ce cinquième album de la chanteuse, autrice, compositrice américaine Yeba. Elle l'a intitulé Jean, du nom de sa grand-mère. On écoute le titre Earth, Wind and California et c'est le coup de cœur de Sylvie sur Radio Couleur.

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1: Petite pause reggae avec le groupe ORP, le titre La Bonne Parole et cet extrait de l'album Le Village.

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C'est le moment de retrouver Christophe Maé avec Francis Cabrel pour le titre « La boutique des rêves » et cet extrait de l'album « Fête foraine ».

Dans ce nouvel EP intitulé Side by Side, Laura Cahen concentre beaucoup d'interrogations sur le monde. On écoute le titre « Toute l'eau qui coule » dans lequel elle associe sa voix à celle de la chanteuse britannique Shura, et c'est le coup de cœur de Sylvie sur Radio Couleur.

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C'est le moment de retrouver Naaman avec Mike et Riquet, le titre Just Love et cet extrait.

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One Ear Boy nous propose un nouvel EP, One Ear Boy and the Orphan Trained Riders. Avec ses 6 titres, il nous embarque dans un voyage musical où il mélange les influences blues, rock british et même le hip-hop. Sa voix parfois éraillée, ses riffs de guitare ne vous laisseront pas indifférents. On écoute le titre, The Orphan Trained Riders, et c'est mon coup de cœur sur Radio Couleur.

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Un proverbe bantou dit, si un vieux te fait signe de ne pas regarder en haut, c'est peut-être que les étoiles sont jalouses de ta beauté. L'étoile de cette histoire s'appelle Eboahkiin, un jeune bantou sculpté dans le bois d'ébène. Ce matin-là, Eboahkiin prend de la poudre d'os d'éléphant et se retrouve dans le monde de l'au-delà.

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1: Le monde semble être en profonde transformation. Nous entendons parler de crise économique, de crise écologique, de crise éducative, voire même une crise sur le sens de nos vies. Dans cette émission, Carbone Zéro donne la parole à ceux qui ont fait le choix de la cohérence et du sens pour pas à pas vivre le changement nécessaire à nos sociétés. Christian Tarpin, inspiré par la philosophie de Pierre Rabhi, a développé des méthodes d'agroécologie à la ferme d'Auro-Orchard en Inde à Auroville. Ancien ingénieur, Christian a quitté sa vie d'avant pour se consacrer aux joies du vivant et à la régénération des écosystèmes. Cette émission Carbone Zéro lui donne la parole. L'idée, c'est de te rencontrer, donc ici déjà à Auroville, donc savoir un petit peu ce que tu es venu faire ici et de, quel, bah, qui est Christian ? Présentation libre.
2: Oh, qui est Christian ? Un petit peu d'état civil déjà, j'ai 58 ans. Je suis ingénieur des ponts et chaussées de formation avec un master spécialisé en urbanisme et j'ai bossé dans ce domaine, dans le domaine de la mobilité plus précisément pendant 25 ans de ma vie. Et je dirais que les dates importantes, c'est d'abord ma naissance qui a été... j'ai vécu comme un peu une catastrophe. L'incarnation pour moi est quelque chose a été quelque chose d'un peu difficile pendant longtemps. Et je crois que je suis, depuis que je suis né, quelqu'un de révolté contre le monde tel qu'il va. Et ça remonte à très loin puisque je suis donc né en 60. Mais même en 68, du haut de mes 8 ans, je suivais avec passion ce qui se passait. Je me rappelle, je me revois encore en train de lire des titres des journaux au moment des accords de Grenelle. Je me ressens encore dans la déception que j'ai ressenti quand tout le monde est retourné sagement bosser parce qu'ils pouvaient mettre de l'essence dans leur voiture, etc. Et mes parents les premiers. Et je me suis dit, putain, mais tout ça pour ça, il y a un truc qui va pas. J'avais que 8 ans. Je me revois encore 74, je crois, il me semble, le discours de Mesmer lançant le programme nucléaire français, observant tout ça avec incrédulité, avec quelque part une espèce de dire mais putain, où va le monde quoi. Enfin, j'avais une espèce d'intuition très forte, même en tant qu'enfant, que tout ça partait dans une direction qui n'était pas la bonne quoi. Et puis je voyais bien mes parents qui étaient malheureux, enfin je voyais bien tout le monde autour qui était malheureux. Ça ne m'allait pas du tout ça. Et puis je dirais que le choc suivant, ça a été 85. Je sors des ponts. À l'époque, je cherche mon premier job, réfléchis à mon premier job, et si j'ai envie de travailler, mais c'était pas évident à l'époque, hein, je peux te dire, tellement pas évident, j'étais en rébellion contre tout, hein. J'étais en rébellion contre le service militaire, j'étais objecteur de conscience, parmi les premiers à pouvoir le faire sans être trop emmerdé, mais du coup j'ai beaucoup voyagé en Afrique, j'ai travaillé pour des ONG, j'ai fait du développement, ça a été très intéressant, et ça m'a aussi remis les idées en place par rapport au développement de manière un peu radicale et un peu sévère d'ailleurs, et en 85, j'ouvre un Paris Match, ma mère lisait Paris Match, j'engueulais à chaque fois, je me disais mais c'est con son truc, pourquoi tu dis ça, cette revue stupide. Et j'ouvre Paris Match et je tombe sur un titre, fièrement l'article titré « Ça y est, l'homme a exploré la dernière portion de planète qu'il ne connaissait pas encore ». Et l'article était fier de ça, c'était vraiment la grande victoire de l'homme. Et moi, ça m'est tombé dessus comme la foudre, ce truc-là. Et je me suis dit « Oh putain !» Mais alors, ça y est, c'est fini, quoi. J'arrive à l'âge adulte, 25 ans, mon premier job, je sors de l'école, et ça y est, on a fait le tour de la Terre. Boum. Et là, c'est fini. C'est fini l'idée qu'il y aura toujours des territoires vierges à explorer, à bouffer, à exploiter, tu vois. Non, maintenant, il faut gérer. Voilà, c'est ça, ces mots-là qui me sont venus à l'esprit. Il va falloir gérer sagement ce qu'on a.
1: Mais gérer sagement, ça, on sait pas le faire, en tout cas pas encore.
2: Voilà, en 85, du haut de mes 25 ans, moi j'ai eu cette prise de conscience. Que, comme tu dis, globalement, à l'échelle de l'humanité et de la planète, oui, on ne sait pas le faire, et en 85 encore moins. Pour moi, ces années-là étaient les années du déni. Alors j'allais te dire, rappelle-toi, mais t'es trop jeune. 80, je vote enthousiaste pour Mitterrand, c'est l'espoir du socialisme, etc. Bon, ben voilà, en 83, il était enterré. C'est aussi les années... qui étaient des années limites pour changer de pied dans notre façon d'être sur la planète. Le rapport du MIT, le rapport de Denis Meadows et de son équipe pour le Club de Rome a été publié en 72, hein, The Limits to Growth. Et il disait clairement à l'époque qu'on avait 10 ans devant nous pour réorienter complètement la façon d'être de l'homme sur la planète. Et clairement, bah, ces années-là, on l'a pas fait. Voilà. Donc pour moi, les années 80, ça a été quelque part des années de déni. C'est les années, tu sais, des petits singes qui se bouchent les yeux, les oreilles, la bouche, et qui disent, bon, on sait qu'on est en train de faire une connerie, mais c'est pas grave, on y va. Et j'ai essayé de bosser dans un domaine où j'ai toujours, en fait, d'abord j'ai succombé au rêve de la technologie. En fait, je me suis engouffré dans toutes les technologies de l'information pour construire un certain nombre de trucs que je renie pas, hein, qui ont été fort utiles, des trucs qui donnent les itinéraires, les temps de parcours, les machins, les messages sur le périphérique, c'était moi qui donne les messages lumineux, qui donne les temps de parcours, c'est le truc que j'ai créé, les messages sur les quais de métro, de RER, etc. J'ai lourdement impacté tous ces domaines-là. J'ai essayé de mettre de l'information, justement pour pas créer de nouvelles infrastructures, pas impacter plus la planète, j'ai essayé de gérer mieux ce qu'on avait avec plus d'informations. J'ai cru pendant longtemps que ça pourrait marcher, que je pourrais me satisfaire de ça, en fait. Et 25 ans de carrière, ça a tourné à peu près bien pour moi. J'étais plutôt successful, ravi, je jouais au mécano en bon ingénieur, j'étais content, tout allait bien. Et puis là-dessus, la crise de 2008. Et moi, j'étais à ce moment-là N-1, j'étais directeur du développement d'une boîte qui avait du succès, une grosse boîte d'ingénierie française. Alors j'étais un membre éminent de la technostructure, hein, j'étais consultant pour le conseil d'État. Et tout à coup, c'est comme si je voyais que le roi était nu, quoi. C'est comme si je voyais que tous ces gens-là qui étaient du même monde que moi et qui me donnaient des ordres, puis ils étaient au-dessus de moi, c'est eux qui avaient l'argent. Était complètement aveugle, comprenait rien à ce qui se passait, mais rien de rien, quoi. C'est cette prise de conscience qui datait de 85 qui remontait. Je me suis dit, mais en fait ils voient pas, quoi. Ils voient pas. Et leur réaction face aux difficultés de la crise, c'était de resserrer encore les boulons, c'était de pressurer encore plus les salariés pour tirer encore plus de marge, pour avoir encore plus de retraites et pour faire encore plus d'argent et de profit.
3: Mais ça, aujourd'hui, ça tourne en boucle dans tous les médias. On va nous parler du réchauffement climatique, de la planète comme une terre finie, des ressources qui ne sont pas inépuisables. J'ai vraiment l'impression que cette conscience aujourd'hui est globale. Tout le monde sait que l'homme est en train de scier la branche sur laquelle il est assis.
2: Alors cette conscience, ça dépend à quel niveau de conscience, parce que avant que la conscience touche l'engagement et l'action, il y a beaucoup de couches à franchir.

0: Donc les portes sont claquées sévèrement en France, au moment où elles s'ouvraient en Inde. Et voilà, je suis venu. Que te dire, bonne, mauvaise raison, j'en sais rien. Toujours est-il que la main de Dieu, quelque part, s'est posée sur mon épaule et m'a dit, hop, toi tu vas là. Et bien dans ces cas-là, quand tu la sens, et bien tu suis.
1: Et là, tu as vraiment repris les rênes de ta vie où tu as créé la réalité que tu t'es complètement choisi.
0: Oui, et je pense que cette prise de conscience qui datait de ma naissance peut-être, j'ai dû faire le deuil de plein de choses auxquelles je croyais. Je suis arrivé à Auroville un peu tout nu, faut dire. En 2010, beaucoup de choses s'étaient écroulées dans ma vie. J'avais pleuré énormément d'illusions perdues. Et j'ai mis un petit moment à Auroville avant de trouver ma place. On m'a d'abord collé au service d'urbanisme parce que j'étais urbaniste, où j'ai pas fait long feu parce que clairement ils avaient pas besoin de moi. Et puis je suis revenu à mes anciennes amours, c'est à savoir la nature et les animaux. J'ai bossé avec Bernard et Dipika du potager de graines, potager conservatoire de graines qui s'appelle Pebble Garden, juste à côté. Il m'emmène et j'ai passé la porte et j'ai rencontré Gérard, j'ai rencontré Bitty. Gérard qui a fondé la ferme en 69 et qui restait droit dans ses bottes au service de mère et de son idéal de pendant plus de 50 ans. Voilà, des gens qui sont d'une fidélité et d'un engagement absolu. Et je suis tombé amoureux à la fois de ces deux personnes et du lieu. C'est comme ça, je peux pas t'expliquer. En octobre 2012, j'ai pris la responsabilité des légumes et du coup, je m'intéressais à une culture de concombres qu'ils faisaient là-bas, juste en face. Là. Et ils avaient mis tellement de potasse, c'est affreux, dans le sol, que le sol avait fleuri d'algues gluantes, comme sur les plages bretonnes, en dessous des cochons, tu vois. Et franchement, ça m'a foutu des boules. Et je suis parti quasiment en courant, je suis allé au bureau, ouais. Je suis planté devant Gérard et Vitti, je leur ai dit, écoutez, ça suffit les conneries. Si vous voulez qu'on continue ensemble, si vous voulez que je fasse quelque chose avec vous, on arrête la chimie, on passe en bio. Ici, maintenant, tout de suite, là.
1: Est-ce que tu savais, enfant, que tu allais te diriger vers ce métier de quoi, agriculteur, paysan?
0: Oui, je sais pas comment l'appeler, mais s'il y a une case dans laquelle j'aimerais qu'on me mette, c'est régénérateur, mais c'est un mot qui n'existe pas. Permaculture, c'est de création récente, ce mot. Il est intéressant, mais il faut aller vraiment au fond de la théorie de la permaculture pour comprendre ce qu'il veut vraiment dire. Sinon, ça reste un slogan vide de sens. Agroécologiste, peut-être un peu plus explicite en français, mais c'est aussi un slogan. Alors les deux sont de très bonnes marques, ça j'avoue, aussi bien Mollison et compagnie que Rabi, ils ont été très bons au niveau marketing. Mais moi je me réclame d'un courant qui est plus ancien, et d'ailleurs très étonnamment, c'est un terme qui a été créé en 85 aussi, tu vois, ces années-là ont vraiment été des années charnières. C'est un peu plus technique, c'est pas très vendeur, c'est l'agriculture régénératrice. Ça veut dire que non seulement j'ai fait le pas du bio, mais ça c'est un tout petit pas. Aujourd'hui, si on se réfère en tout cas au cahier des charges européen du bio qui a été à peu près vidé de sa substance, passer de conventionnel en bio, c'est un tout petit pas. Et c'est un peu pas qui est complètement insuffisant vu l'état du monde. On a tellement abîmé la planète qu'il faut aujourd'hui la soigner, il ne faut pas simplement arrêter de l'abîmer. Et non seulement le bio ne soigne pas vraiment la planète, mais en même temps il continue à l'abîmer parce qu'en fait le bio conventionnel, si j'ose dire, celui qui obéit juste au cahier des charges, est un bio qui reste extractif dans son approche. Ça veut dire que quelque part, tu restes dans l'idée que tu es là pour prendre. Tu prends, tu prends, tu prends, puis à la fin, il n'y a plus rien. À la fin, tu es mort, en fait, parce que tout simplement, tu as tout pris, quoi. Donc moi, le grand pas, c'est pas de conventionnel à bio, c'est de bio à régénératif. C'est-à-dire, non seulement je suis fermier et je dois produire la nourriture, mais tout en produisant la nourriture, je dois produire la fertilité, je dois produire la diversité, je dois produire la richesse de l'écosystème, du potentiel à produire encore plus demain pour mes enfants, pour d'autres, pour mes voisins, etc. Et la seule chose qui m'intéresse aujourd'hui sur Terre, c'est de donner.
1: Mais donner quoi? De la diversité, de la vie, du sol, du compost?
0: D'abord, de donner qui tu es. Parce qu'on est chacun différent. Mais c'est te donner. Fondamentalement, c'est de te donner. Et il se trouve que moi, j'ai une sensibilité depuis toujours, depuis que je suis né. Je suis proche des pierres, des plantes, de la terre, des petits animaux, des crapauds, tout ça. Des oiseaux. J'ai eu énormément de volailles quand j'étais gamin. À 15 ans, j'avais un potager de 150 volailles. Je soignais un verger, je soignais la prairie, je soignais les, je m'occupais du potager. J'étais bien là-dedans, tu vois. Donc ça, je sais le faire, voilà, c'est tout. Mais maintenant, toi, tu as sûrement autre chose à donner. J'espère qu'en faisant ça aujourd'hui, là, en m'interviewant, donne ce que tu as à donner. Mais basiquement, enfin, j'aimerais revenir à ça, c'est que c'est quoi le sens de l'existence humaine ? C'est certainement pas d'avoir la dernière télé à la mode, ni un bagnole, ou je sais pas quoi, d'avoir la plus belle femme au monde, je sais pas, j'en sais rien. Moi, je pense que la seule façon de la définir dignement, c'est tout simplement d'accomplir ce que tu es. Et on t'a donné la vie pour manifester quelque chose, pour donner quelque chose.
1: Mais rien ne t'y prépare. Toi, tu as eu la chance d'avoir... tu as eu cette graine, tu as voulu créer ta réalité. Mais beaucoup de gens, finalement, sont complètement formatés et modelés par un système qui les emmène dans une direction qu'ils n'ont jamais choisie, mais qu'ils subissent.
0: Mais en fait, je me suis rendu compte, en arrivant ici, en prenant la ferme, dans les années 2012-2014, je me suis rendu compte que tout ce que j'avais fait avant, tout ça m'avait préparé à cet engagement dans la ferme. Et je peux te dire, non seulement que tout ce que j'ai fait avant, quelque part, a constitué quelque part le bouquet des qualités que je peux maintenant donner, mais je peux dire aussi, dans l'autre sens, que ce métier que je fais aujourd'hui, fermier, est le plus beau métier que j'ai fait de ma vie, et le plus bel accomplissement de ma vie, pour le moment du moins, et que c'est celui qui manifeste le plus complètement les qualités et les expériences que j'ai. Je ne sais pas si ma passion peut passer à travers ce micro, mais j'ai envie de dire à tout le monde, mais arrêtez les conneries, je veux dire, il n'y a pas de métier plus passionnant simplement que d'être fermier régénératif. En plus, je veux dire, tu es... Ce qui se passe aussi, c'est tout simplement que quand tu t'engages dans cette direction-là, tu te retrouves au contact avec ce qu'il y a de plus beau sur Terre, c'est les forces de vie. De manière évidente, c'est nécessaire et c'est ça qu'il faut faire. Je pense qu'aujourd'hui, sur Terre, il y a assez peu de métiers qui réellement valent la peine d'être faits, dans lesquels un homme ou une femme honnête puisse réellement s'accomplir et mourir en se retournant vers sa vie en se disant « Ah, j'ai fait quelque chose de bien, tu vois ». Il y en a pas beaucoup, hein, il y en a pas beaucoup. Et si tu regardes, c'est tous des métiers où tu donnes. C'est des métiers, voilà, fermiers. Nous avons effectivement besoin de fermiers régénératifs, et ça, c'est un besoin massif. Et je dirais que c'est la base de la pyramide, parce que c'est autour, ça parle de l'eau, ça parle de la nourriture, et c'est vraiment par ça que ça commence. Hein. Mais on a aussi besoin de gens qui soignent, on a besoin de gens qui éduquent. C'est toujours des métiers où tu donnes de toi-même, hein, et tu te rends compte que c'est des métiers où tout en donnant, tu t'enrichis. Parce que, tout simplement, dans les deux cas, que tu t'adresses à la nature ou que tu t'adresses à l'humain, tu t'adresses aux forces de vie. Et les forces de vie, elles sont telles que lorsque tu les écoutes, tu les respectes, tu les encourages et tu te donnes à elles, elles te donnent au centuple. Et tout à coup, moi, je l'ai vécu et c'est quelque chose... Quand j'y repense, je veux dire, je suis toujours ému aux larmes, mais c'est difficile à partager parce que ça peut paraître abstrait, partager à travers que des mots. Mais nous vivons dans un monde, nous sommes éduqués dans un monde qui est bâti sur la rareté. Tout est rare aujourd'hui. L'éducation est rare et difficile. Trouver un partenaire sexuel, c'est rare et difficile. Avoir un bon salaire, c'est rare et difficile. Une bonne maison, c'est rare et difficile. Tout est rare, tout est difficile. Mais putain, mais c'est affreux. C'est affreux. Mais en fait, c'est pas comme ça. C'est une construction. Pour, je sais pas trop quel accomplissement, j'ai toujours pas bien compris pourquoi on en est passé par là. Bref, c'est comme ça. Qui va avec les structures pyramidales, qui va avec les structures de pouvoir, qui va avec l'argent tel qu'il est conçu aujourd'hui, notamment avec son intérêt positif, le fait que celui qui a de l'argent a le pouvoir de te le prêter et a le pouvoir d'exiger de toi que tu lui payes des intérêts, tout ça, ça va avec la notion de rareté. Et tout à coup, quand tu laisses tomber tout ça et que tu te branches sur les forces de la nature, tu te rends compte que le monde n'est pas du tout fait comme ça, fondamentalement. Il est fait sur l'abondance. La Terre est inondée d'une énergie qui est donnée par le Soleil. Il faut se rendre compte de cette abondance. Nous sommes plongés dans un monde d'abondance. Les plantes savent très bien récolter l'abondance. Ça s'appelle la photosynthèse. Elles ont des feuilles, elles sont là, hein, et elles chopent l'énergie du soleil, et avec de l'air, elles font de la matière. Non, mais t'imagines ça ? C'est de la folie comme truc. 96% des plantes, c'est de l'air. Les gens ne le savent pas, ça. Ils pensent que les plantes poussent à partir du sol. Ben non, non, les plantes ne poussent pas à partir du sol. Les plantes poussent à partir de l'air. C'est cadeau, mon vieux. Parce que de l'air, il y en a partout. Du soleil, il y en a partout. Il suffit d'un tout petit peu de sol. Et même plein de plantes savent pousser sans sol. Un tout petit peu d'eau, du soleil, de l'air. Et ça pousse. Cadeau, pur cadeau. Voilà. Et quand tu te branches sur cette énergie-là, tu te rends compte en fait que la nature ne cesse de t'inonder de ses bienfaits. Et que si tu vis dans la rareté, c'est parce que tu ne sais pas le voir ou que tu casses tous ces mécanismes que tu refuses quelque part ce cadeau-là. Voilà. Je veux plus qu'on m'emmerde avec des questions de conditions, de pouvoir, de machin, etc. Tu donnes, t'es prêt à donner, je reçois. Gratitude. Je te donne 100%. Tu reçois, très bien. Si tu reçois pas, c'est pas grave.
1: C'est grand ce que tu dis. Tu utilises beaucoup aussi le mot force de vie. Qu'est-ce que tu entends par les forces de vie?
0: Bah, les forces de vie, c'est ce que tu vois à l'œuvre quand t'arrêtes d'emmerder la nature. Une plante qui pousse, c'est une force de vie qui se manifeste. Un gamin qui part en courant, en hurlant parce qu'il est content, c'est une force de vie. Voilà. Et remarque, ce qu'on fait, la plupart du temps, c'est que les plantes qui poussent, on les coupe. Et les gamins qui partent en hurlant, on dit ouais! Machin, il part dans la rue comme ça, simplement il est content. Et la force de vie, elle se manifeste dans son corps, elle fait bouger ses jambes, il part en courant. Voilà. Et qu'est-ce que fait le parent? On dit viens ici, sois. On brime tout ça, on brime ses forces. On n'aime pas ces débordements. Je ne sais pas d'où ça vient. Mais moi aussi, j'ai élevé 5 enfants et je me suis souvent surpris à ces conneries-là. Parce qu'on est tellement. Tellement en fait élevé dans ce paradigme inconscient de rareté, de souffrance, et puis quand tu as souffert toi-même, ben quelque part tu transmets la souffrance, si tu le veuilles ou non. Hein. Donc on t'a tapé sur la tête, tu vas taper sur la tête, sauf à y réfléchir profondément et à te pardonner à toi-même profondément.
1: Christian, on est ici en Inde, à Auroville, dans ta ferme qui s'appelle Aurorchar. Pourquoi en Inde? Pourquoi ne pas développer un projet agricole, paysan, en France?
0: Ben, volontiers, qu'on m'invite, sauf que la France, pour l'instant, pour moi, est un pays fermé, notamment au niveau agricole. Je n'ai pas vraiment choisi de venir en Inde, tu as compris mon histoire. J'ai quelque part, à un moment, un peu par hasard, les portes se sont ouvertes en Inde et sont fermées en France. Ok. Bon, donc je suis parti en Inde. Je ne suis pas quelqu'un de compliqué, moi. J'essaie de ne pas trop me battre contre le courant. C'est fatigant et ça te mène nulle part. Bon, maintenant, alors pourquoi les portes fermées en France? Entre autres, à l'époque, j'essayais aussi. Je m'étais intéressé à Terre de Liens. Je m'étais intéressé à pas mal de choses. Pour voir si je pouvais développer un projet agricole en France. Mais en France, tout est difficile. Tu me comprends, si tu n'as pas ton diplôme, ton machin, tu n'as pas le droit d'être exploitant agricole, tu n'as pas le droit d'acheter de la terre, tu as la SAFER qui favorise les gros exploitants qui captent toutes les belles terres, il te reste que les champs de cailloux du Larzac, en gros, si tu as envie de faire un truc intéressant. Donc, de nouveau, la galère, si tu veux. Moi, j'ai pas envie de me battre contre tout ça. Maintenant, si les conditions changent, je serais ravi d'être plus proche de mes enfants et de ma petite fille et de développer un projet en France. Par contre, ce que je crois aussi, c'est que l'Inde, je m'en suis rendu compte après coup, c'est que l'Inde a des qualités de résilience que la France n'a plus. Notamment le fait qu'il y ait plus de 50% de la population en Inde qui vivent encore liés à la terre. C'est pour moi un critère de résilience très important. En France, où il y a, je crois, maintenant plus que 4% de paysans, et encore ils se suicident à tour de bras, je ne parierais pas volontiers sur la France en termes de résilience. Je pense que la France est un pays qui est un peu mort, dans lequel il y a trop de plafonds de verre, de cloisons étanches, de règlements, de machins, avec l'Europe par là-dessus en plus, trop pour moi, quoi. L'Inde, c'est un pays qui est un peu assez bordélique, mais en fait, ils savent quand même encore vivre, ils sont branchés sur des trucs très basiques qui, pour moi, sont très rassurants. C'est-à-dire qu'on est encore entre humains ici, tu vois. En France, plus trop. On t'envoie les CRS.
1: Et le côté spirituel de Auroville, cette spiritualité, est-ce que tu la nourris? Est-ce que tu la partages? Est-ce que tu la cultives?
0: Pour moi, c'est d'abord, c'est quelque chose d'extraordinairement difficile d'en parler, parce qu'à partir du moment où tu te mets à en parler, et surtout à parler de ta spiritualité, tu construis quelque part ce que Arnaud Desjardins a appelé avec beaucoup de malice ton moi spirituel. Un moi spirituel, c'est un oxymore, c'est évidemment impossible. Mais à Auroville et partout ailleurs d'ailleurs, mais entre autres à Auroville, malheureusement, il y a plein de gens qui se construisent des très beaux moi spirituels. Ce que je pourrais partager simplement, c'est que pour moi, la dimension de la transcendance, on va dire, la dimension verticale de l'existence humaine, est pour moi présente, mais chaque seconde de ma vie de fermier à Orchard. Et à la fois, elle est présente en tant que sollicitation qui m'arrive et engagement que je donne. Être fermier, pour moi, c'est la plus belle des prières. le plus beau des engagements sur un chemin spirituel. Et j'ai découvert, d'ailleurs assez tardivement, je crois que c'était il y a un an ou deux, j'ai découvert qu'en fait Sri Aurobindo avait écrit ça noir sur blanc dans des correspondances avec des sadhaks qui lui écrivaient. Il a écrit, je crois, exactement ça. La pratique agricole devrait être la base de tout cheminement spirituel. Bing, prenez ça dans la gueule. Et ben, j'aimerais le répéter, la pratique agricole devrait être la base de tout cheminement spirituel. J'insiste parce que, et c'est logique finalement. Alors c'est logique à plus d'un titre. D'abord, le yoga qui nous est proposé ici n'est pas un yoga de l'échappement dans des sphères supérieures, c'est un yoga de l'incarnation des forces divines dans la matière, dans cette vie-ci. C'est un yoga de transformation évolutive, d'évolution, de transformation de ce monde-ci, sous l'influence de forces transcendantes. Il ne s'agit pas de monter et de s'échapper, il s'agit de descendre et de s'incarner. Quoi de mieux que le farming, hein ? Déjà, tu vois, t'es les mains dans la terre, t'es les pieds dans la boue, tu fais du compost, t'es dans la bouse de vache, voilà, tu travailles les troncs, voilà. Là, on est vraiment dans l'incarnation. Et ce que je fais ici, le fait d'être régénératif, quand je te parle d'arrêter d'entraver les forces de la nature, de se mettre en contact avec elle, de toucher la gratitude pour l'abondance que tu peux ressentir face à l'abondance de ses forces et de ce qu'elle te donne, et ben c'est très exactement, à mon avis, hein, ce que Mère et Sri Aurobindo nous ont demandé, à savoir faire descendre ces forces divines. J'aime pas ce mot divin, ça veut dire quoi? J'en sais rien moi. Je mets 15 guillemets autour de ces forces divines dans la matière, dans notre monde ici. Donc pour moi, mon temple, c'est d'abord mon corps, ensuite ma ferme, c'est la terre, et je pense être pile poil dans la demande de Mère et de Sri Aurobindo vis-à-vis de nous, Auroviliens, la demande d'engagement dans un karma yoga, un yoga des œuvres, un yoga de la réalisation dans ce monde-ci. Voilà. Si Auroville a une vertu, c'est que si tu te plonges sincèrement dans la vie aurovilienne, tu te retrouves face à cette nécessité de te remettre en cause, de te remettre en chantier, de gérer les choses pour de vrai et pas en théorie et pas à travers des mots et pas à travers des béquilles, que ce soit les béquilles de la loi, les béquilles de la justice, les béquilles de la police, les béquilles du candidaton, machin. Non, tout ça on n'a pas. T'es tout nu avec tes tripes face à l'autre qui est tout nu avec ses tripes. Démerde-toi, mon vieux. Et avec ça, il faut que tu crées de l'unité humaine. Ben, tu es revenu au seul point qui vaille, à savoir ton incarnation humaine. Qu'est-ce que je fais de ma vie? Et ben voilà, un laboratoire. Auroville est un laboratoire. Ça reste un laboratoire vivant. Ça reste un endroit où, si tu es sincère, tous les matins, la question t'est reposée. Cherche encore.
1: On va terminer peut-être dans ton jardin. J'aimerais que tu me montres quelque chose que tu aimes bien, quelque chose dont tu es fier. Peut-être une association entre deux végétaux, peut-être un truc que tu as trouvé qui te parle, peut-être un compost, un légume, quelque chose voilà, qui t'inspire ou qui peut être inspirant.
0: Il y a des très belles plantes dans le jardin, mais il faudrait se déplacer. On peut rester là. Le verger de citron où nous sommes est un endroit absolument fabuleux. Il n'a pas l'air comme ça. Hein. Enfin, je ne sais pas ce que tu en penses, mais moi, je trouve que c'est un petit paradis. Hein. Je pense que les auditeurs doivent entendre les petits oiseaux qui nous piaillent dans les oreilles. Tu as plein d'insectes, tu as plein de papillons qui se baladent. Tout à l'heure, j'en voyais. Et c'est un endroit dans lequel la vie manifeste son abondance. Une plante qui pousse, c'est simplement la nature qui te fait le cadeau de capter de l'air, de l'énergie solaire et de la transformer en quelque chose que tu peux travailler, le corps d'une plante. Hein. Ce corps de plante, bah, avec la débroussailleuse, je l'ai haché, je l'ai retourné au sol. Or, qu'est-ce que c'est? C'est du carbone, fondamentalement, c'est de la nourriture pour le sol. Donc le sol, il s'est dit, miam miam, il a commencé à refleurir le sol, parce que je l'ai nourri, simplement, avec le corps des plantes que je lui ai retourné. Et donc le sol était en meilleur état. Et qu'est-ce qu'on a fait? Bon, on a inviter les copains, les moutons là qui sont là-bas, tu les as vus, hein, des moutons, et il y a deux petits veaux aussi qu'on met là de temps en temps. Et ben les animaux, ils nous ont aidés à maintenir l'endroit propre. Et ils ont introduit aussi une dimension très importante, c'est que les animaux, ça bouge. Donc ils ont commencé à brasser tout ça. Brasser la fertilité, brasser les espèces, etc. Et aujourd'hui, grâce aux moutons, ben on coupe encore, parce que les moutons ne mangent pas tout, mais on coupe de nouveau tous les 2-3 mois, tranquillement. Et ce qui s'est passé, c'est ça le miracle, c'est qu'en fait, la matière organique s'est accumulée, il y a eu création de sol, il y a eu aggradation du sol, comme on dit en termes techniques. Et cette aggradation du sol, on l'a mesuré, c'était un pouce de sol en 2 ans.
1: Donc tu es un régénérateur.
0: Je suis un régénérateur. Fondamentalement, je suis un régénérateur. Voilà, s'il y a un mot à me mettre, c'est ça. J'essaie de régénérer à la fois le sol, mes relations avec les gens qui m'entourent, tout, voilà.
1: Merci Christian. C'était Christian Tarpin dans l'émission Carbone Zéro.
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0: Bonjour, bonjour à tous les auditeurs de Radio Couleur, bonjour Maëwen et bonjour Christiane avec qui on fera connaissance dans un petit moment. Donc aujourd'hui on va commencer l'émission par un clin d'œil à un festival auquel nous venons de participer en Vénétie. C'est le festival de Sonateolo qui en était à sa 4e édition et qui se déroulait sur 3 jours. Dans la ville de Teolo, qui est une petite bourgade de 9000 habitants, dans les collines galéennes, c'est dans la province de Padoue, les superbes collines galéennes avec ces monts qui ressemblent à des volcans, mais parce qu'il y avait eu effectivement des volcans à une époque. Et ce sont des collines nombreuses, pas toujours très, très élevées, mais qui ont une moyenne de 300 mètres, mais qui montent jusqu'à 600 mètres. Mais ce sont des paysages très vallonnés. Alors, l'équipe organisatrice qui était constituée essentiellement de bénévoles est sous la direction artistique de Roberto Tombesi, que tout le monde connaît, qui est d'ailleurs l'auteur de notre indicatif, en étroite collaboration avec le musée d'art contemporain Dino Formaggio, du nom d'un critique d'art et philosophe qui était né à Milan, mais qui était venu s'installer en Vénétie en 1963, où il a d'ailleurs fini sa vie en 2008. Teol, c'est aussi, dit-on, le lieu fréquenté par Tite-Live, qu'on surnommait le Padouan, et qui était un historien de la Rome antique, et qui est né et décédé dans la province de Padoue il y a 2000 ans. Alors les historiens, non pas se disputent, mais ne sont pas tous d'accord là-dessus. Est-ce qu'il était vraiment à Padoue? Beaucoup disent non, il était plutôt dans l'arrière-pays, et notamment dans les collines éganuennes. Donc Teolo fait un petit rappel à Tite Livio. Donc. Alors si vous aimez le tourisme vert, je vous le conseille vraiment, parce que ces collines sont vraiment magnifiques. Comme je le disais, elles sont de forme conique, on a l'impression qu'elles surgissent de la plaine, comme des îles. Hein. Entre la beauté du paysage, le patrimoine historique, les produits de qualité, parce que tout est vraiment très très bon, et ils tiennent à ce que les produits soient vraiment des produits authentiques, même dans les petits restaurants ou autres. Et puis c'est le paradis des cyclistes et des marcheurs aussi. Il y a énormément de cyclistes, énormément de marcheurs. Alors les cyclistes, évidemment, sur la route, comme elle est vallonnée, les marcheurs, parce qu'il y a beaucoup de forêts, de chemins forestiers. Quant au festival lui-même, si je devais le qualifier, moi je dirais que c'est un petit festival, mais c'est une somme de rencontres sous le signe de la diversité et de la solidarité. Diversité pourquoi? Parce que, par exemple, dans la programmation, dans la diversité musicale, donc, on a eu le droit aussi bien à de la musique baroque que à de la musique d'Amérique latine à danser. Il y a un grand écart qui est impressionnant, et tout passe bien, hein, tout passe très très bien. On a eu aussi de la musique irlandaise, et donc chacun y trouve son compte, ce qui est quand même assez extraordinaire. La diversité aussi, parce que ils ont réussi à mêler les générations, aussi les anciens, les jeunes. Il y avait une chorale d'enfants d'une école de Teolo qui était fabuleuse. Tout le monde a trouvé ça fabuleux, et qui interprétait même un ou deux morceaux en langage des signes. Il mimait le texte du chant. Voilà, dans les rencontres, hormis les soirées musicales, il y avait effectivement des rencontres, des expositions au fameux musée d'art contemporain. On a eu droit à un projet qui était un projet qu'on nous a décrit, un futur projet Land Art dans le coin. On a eu aussi la mise à l'honneur d'une famille tixée, une famille de Vendéens français, donc, qui sont venus là, invités par Roberto. Mais on refera quelque chose sur la famille tixée qui est assez étonnante, parce que toute la famille et d'artistes, en fait. Excusez-moi. Famille, le père, les enfants, tout le monde est artiste. Et notre association, elle, a pu présenter ses activités, son travail sur l'immigration, évoquer les chaisiers ambulants qui étaient venus des Dolomites en tant que saisonniers ou après en tant qu'immigrés. On va écouter un petit morceau, puis je continuerai un petit peu sur ce festival, mais on va écouter Vilote et Adriatique par le groupe Calicanto. Et on va entendre ce morceau qui était le dernier morceau de la première soirée.

0: 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Donc, je disais que l'association UNIS a pu présenter en tant qu'invité son travail sur l'immigration et évoquer les saisies ambulantes qui étaient venues dans notre région, venant des Dolomites, c'est-à-dire toujours de Vénétie. Mais avant nous, juste avant nous, comme accueil musical, on a eu le droit à un groupe dont les éléments avaient des soucis psychologiques, disons. Et là aussi, avec des âges différents. Mais je crois que je peux le dire, je crois que tout le monde a été très ému, c'était fabuleux, fabuleux. Ils chantaient, jouaient, alors encadrés évidemment par deux musiciens, mais chacun avait un rôle, chacun avait un instrument, et au chant c'était parfait. Et même dans la présentation, c'est une de ces personnes qui a présenté le groupe. C'était vraiment impressionnant, ils ont réussi là quelque chose d'incroyable. Après, tout s'est fini le dimanche soir, mais le dimanche après-midi était consacré à une balade donc à pied pendant plus de 2 heures, avec pour découvrir Théol et ses environs, on va dire, mais pas très loin puisqu'on était à pied. Mais à chaque pause, il y avait un morceau de musique fait par des groupes différents. Il y avait notamment deux jeunes garçons qui avaient 25 ans peut-être, et nous les anciens, ils nous ont fait plaisir parce qu'ils ont joué ils ont repris des morceaux qui ne sont plus de leur époque mais qu'ils aiment bien aussi. Bon, il y avait Via Gluck de la Triathlon, il y avait plein de choses comme ça. C'était Inom a dit aussi des groupes, mais vraiment très bien. D'autres, c'était des choses poétiques. On a eu le droit aussi à du théâtre dans une ferme. Tout ça sur un parcours à pied. Et non, c'était bien. Et le soir, il y avait un groupe d'Amérique latine dont les membres habitent à Padoue, en fait. Mais ils ont immigré à Padoue depuis longtemps. D'ailleurs, ils me disaient qu'ils se trouvent très très bien à Padoue, que la ville se développe beaucoup. Voilà. Donc je pense que ce genre de festival, qui est assez original parce qu'il mélange musique, exposition, rencontre,
1: théâtre,
0: et puis qui prend en compte aussi les individus, la fraternité entre les gens. C'est pas qu'un mot, c'est la vérité. Donc je pense qu'il faut les remercier tous, que ce soit Roberto, Stéphane, Ottavio, Daniele, la mairie, parce que la mairie les a aussi appuyés, le groupe Calicanto, qui est évidemment le point central de toute cette organisation, Louise, Alban, Laurent et Fanny Tixier, qui sont eux, donc le groupe français, où il y a, comme je le disais, il y a peinture, musique, petit film superbe, un petit film superbe sur la mer, là, avec des inventions bestiaires, là, qui étaient très beaux. Tony, qu'on connaît bien ici, Tony Mazzetti, qui est un conteur. Le groupe Silverel, la chorale Growing Up, et je pense qu'il faut donner le nom de la personne qui dirigeait la chorale, Annalisa Atanasi, parce qu'elle a fait un travail incroyable avec cette chorale d'enfants. Puis le groupe El Sabor, le groupe d'Amérique latine. Voilà. Bravo à eux, parce que réunir des générations différentes, des gens en difficulté, de la musique variée, c'est fort quand même. C'est très très fort. Alors c'est aussi le fruit de collaboration. Il faut que les gens s'entendent bien, tout simplement. Voilà. Alors, on est en pleine Coupe du Monde de football. Je pense que tout le monde l'a remarqué. Malheureusement, l'Italie n'y participe pas, bien qu'elle ait gagné 4 Coupes du Monde, quand même, je le rappelle, 34, 38, 82, 2006. Ça sera pour une fois. Alors, il y a des grands débats en Italie. Pourquoi ? C'est la faute de ci, c'est la faute de ça, ces trucs. Je pense que c'est surtout parce qu'ils ont de très bons jeunes. Je parle comme si j'étais sélectionneur ou président de la fédération, mais qu'ils ne les font pas tout de suite monter dans les équipes pro, alors qu'ils ont des jeunes qui gagnent pratiquement tout le temps. Donc voilà, mais enfin bon, ça c'est la petite histoire. Alors, on va parler de la Coupe du Monde, mais surtout parce que il y en est un qui malheureusement ne pourra pas suivre la Coupe du Monde, puisqu'il est décédé le 13 mai à Bron. C'est Fleury Dinalo. Alors Fleury Dinalo, c'est quelqu'un qui était surnommé le petit prince de Gerland, qui sort d'une famille italienne, mais on en parlera tout à l'heure. Il était né en 43 à Lyon, donc il a fait l'essentiel de sa carrière sportive, il l'a fait pratiquement tout à l'Olympique Lyonnais, puisqu'il a commencé, il avait 17 ans, jusqu'à 1975, donc il en avait 32, donc il a fait 15 ans de carrière professionnelle, parce qu'il a, il a été professionnel donc tout le temps sous le maillot de l'OL, et il est... je pense qu'on peut dire que c'est celui qui marque l'Olympique Lyonnais, c'est le visage de l'Olympique Lyonnais. Tout le monde connaît Dinalo. Même maintenant, je pense que les générations actuelles ont entendu parler de Dinalo. Bon, il est comme Bernard Lacombe, comme Serge Kézaïf, Chauveau, quelques autres. Ce sont vraiment des gens qui ont marqué l'Olympique Lyonnais, le football régional. Alors, il faut savoir qu'il a fait, sous le maillot de l'Olympique Lyonnais en championnat, il a fait 413 matchs, c'est quand même beaucoup, hein. 182 buts. La seule autre équipe pour laquelle il a endossé le maillot professionnel, c'est le Red Star, c'est donc une équipe de Paris qui n'est plus dans le sommet maintenant. Et il avait été au Red Star justement en 75, mais c'était un peu un pari qu'avait fait le Red Star à l'époque, où il avait notamment rejoint son compère Nestor Combin, qui était aussi une figure de Lyon, qui était parti jouer en Italie après, mais qui était un franco-argentin, lui. Après, ce qui est étonnant pour un joueur professionnel, il a fini sa carrière dans une équipe amateur à La Payenne Montpellier pendant 2 ans. Mais il faut dire qu'à l'époque, il avait été poussé par Louis Nicolin. Alors, Louis Nicolin, là aussi, ça commence à dater, mais c'était un gars qui, à Lyon, s'occupait de tout ce qui est ramassage des ordures, et il avait une entreprise, et il était assez puissant dans le monde du foot. Et il avait voulu créer une équipe à La Payenne Montpellier, c'est-à-dire un quartier un peu défavorisé. Et il avait demandé à Dinalo de venir lui donner un coup de main. Donc Dinalo avait remis un maillot, mais amateur, vraiment amateur, pendant 2 ans. Voilà. Au total de sa carrière, il avait réalisé 475 matchs, on dit même 490 toutes compétitions confondues, plus de 200 buts, 222 buts. Et encore une fois, il collait à Gerland. Il collait à Gerland parce qu'on le verra tout à l'heure, il y est arrivé aussi au niveau familial, mais aussi parce que, bien sûr, les matchs se déroulaient au stade de Gerland, il y a encore pas si longtemps, finalement, qui est un stade un petit peu mythique. Tout le monde allait au stade de Gerland. Ici, dans la région de Bourgoin, tout le monde partait à Gerland. Gerland, c'était le sommet du football. Et pour l'avoir vu jouer souvent, ce qui était impressionnant chez lui, c'est que c'était un petit gabarit. Dinalo, il n'était pas très grand. Mais alors, il avait une vitesse d'exécution, d'accélération qui était impressionnante. Et je crois que les spectateurs allaient voir l'Olympique Lyonnais parce qu'il y avait un esprit très régional à l'époque avec beaucoup de joueurs de la région, mais beaucoup allaient voir jouer Dinalo parce que c'était comme ça, on allait voir jouer Fleury Dinalo. Alors en équipe de France, il a joué 10 fois, ce qui n'est pas tellement beaucoup finalement, c'est pas beaucoup parce qu'il méritait d'être sélectionné beaucoup plus de fois. Alors est-ce qu'il a été barré par son gabarit ou quoi, je ne sais pas. Mais ce qui est étonnant, c'est qu'il est quand même, il fait partie des 10 meilleurs buteurs de tous les temps du championnat de France, donc c'était quand même une référence. Et il a été sélectionné que 10 fois en équipe de France. Au niveau titre, il a eu 3 Coupes de France, il a fait 2 finales. Après sa carrière sportive, là, bon, ça a été un peu tout venant, il a un peu tout fait. Il a été entraîneur pendant 3 ans à Trévoux-Misérieux. Il a été conseiller sportif à Corba. Il a eu une vie, on va dire, chaotique un peu commercialement parce qu'il a monté un magasin de vêtements où, ça s'est plus ou moins bien passé avec les... on l'avait accusé de fraude. Ça n'a jamais été très clair. Je pense qu'il était surtout un brave gars, et il n'avait pas l'habitude du commerce, je pense. Alors, on parlait de Dinalo, et on reviendra pour ses origines tout à l'heure. Mais en fait, l'équipe de France de foot a toujours été marqué par les gens issus de l'immigration, tout le temps. Parce que maintenant, on parle de Mbappé, d'Embélé, de N'Golo Kanté. Avant, il y a eu Zinedine Zidane. bon, qui est kabyle, Raymond Kopa qui était polonais, Joseph Uzlaki qui était hongrois, Tadej Sizovski, si on remonte encore, qui était polonais. Après, il y avait des Espagnols, Castaneda. Je me rappelle la Coupe du Monde en Espagne, j'avais eu la chance d'y aller. Les journaux espagnols avaient montré combien il y avait de joueurs français qui étaient d'origine espagnole ou dans le cadrement. Il y avait notamment Hidalgo à l'époque. Et côté italien, alors là, il y en a eu énormément. Il y a eu Di Lorto, le gardien, Piantoni, Ferreri, Gianghini, Battiston, et bien sûr, Michel Platini, qui a eu un ballon d'or, qui a joué en Italie, qui était, bon, tout le monde sait qui est Michel Platini. Et côté régional, c'est-à-dire dans notre région, les deux gros clubs professionnels, c'était Lyon et Saint-Étienne. Là aussi, il y a eu beaucoup de joueurs d'origine italienne, puisque les frères Revelli à Saint-Étienne, c'était des Italiens. Hein. À Lyon, Dinalo, on en a parlé. Mais Bruno Genesio, qui était actuellement l'entraîneur de Lille, qui a été entraîneur de Lyon, il a été aussi joueur à Lyon. Et lui, il est d'origine calabraise. Après, il n'y a pas qu'en France, hein, ce qu'on appelle les oriundi, c'est-à-dire ces gens qui sont d'origine italienne et qui émigrent dans un pays, qui reviennent, il y a des allers-retours, et tout. Dans le football, il y en a beaucoup, hein, beaucoup au Brésil, en Argentine notamment, hein, puisque l'Argentine, quasi la moitié de la population est d'origine italienne, au Brésil, beaucoup aussi, notamment à São Paulo. Et par exemple, à l'actuelle Coupe du Monde, dans l'équipe d'Australie, il y a deux Italiens, mais qui sont italo-australiens, mais qui sont nés en Italie. Il y a Brésil, Argentine. Par exemple, dans l'équipe d'Australie, il y a Circati et Volpato, Rapinha dans l'équipe du Brésil, Rodrigo De Paul, Lo Celso dans l'équipe d'Argentine, et Lionel Messi, le fameux Lionel Messi est d'origine italienne. Voilà. Bon, on pourra en citer beaucoup. On va écouter une chanson qui est un duo, là. Elle avait été écrite par Francesco De Gregori, mais on va l'entendre par Lucio Dalla et Francesco De Gregori, qui avait fait, donc, De Gregori, une chanson sur le football, qui s'appelle La leva calcistica della classe 68.

0: Voilà, alors Lucio Dalla et Francesco De Gregorio. Lucio Dalla a été connu, il est décédé malheureusement, mais Lucio Dalla a été connu en France un petit peu, notamment pour Caruso, la chanson Caruso. Francesco De Gregorio n'est absolument pas connu en France, et c'est bien regrettable parce que c'est vraiment un très bon chanteur qui chante toujours. Il a un frère aussi qui est chanteur et qui a écrit une chanson sur Lyon à une époque. Voilà. Alors, dans la chanson qu'on vient d'entendre, c'était l'histoire de Nino. Et Nino, à un moment de la chanson, il est dit « Nino, n'aie pas peur de rater un pénalty. Ce n'est pas sur ces détails qu'on juge un footballeur. Le joueur, tu le vois à son courage, à son altruisme et à sa fantaisie. » C'est une chanson, celle qu'on vient d'entendre, qui a eu énormément, énormément de succès en Italie. Voilà, alors aujourd'hui, on a avec nous Christiane Blanchet-Gasparotto, qui est membre du bureau d'Inis et qui anime aussi les cafés italiens, en compagnie de Angelo Solima, qu'on avait entendu dans une émission précédente. Alors, Christiane, elle va nous parler de Fleury d'Inalo, mais sous l'angle familial, on va dire, c'est-à-dire où remontent les origines de Fleury d'Inalo, comment, de quelle région d'Italie était sa famille, etc., etc. Alors, Christiane, bonjour.
1: Bonjour Alain, bonjour à tous.
0: Et donc, tu es une spécialiste de Inalo. Enfin, je crois que tu vas nous rapporter aussi des propos de Fleury d'Inalo quand on l'a interrogé sur sa vie, sur sa famille.
1: Oui, oui, oui. Alors, je suis surtout une spécialiste des Italiens en France et de l'immigration italienne, étant moi-même issue d'une famille d'immigrés italiens. Et ma foi, je tiens beaucoup à mes racines et j'en parle souvent.
0: Alors, Fleury d'Inalo, comment Fleury d'Inalo est devenu le petit prince de Gerland? Quel chemin la famille a parcouru?
1: Alors, surtout la famille. Donc, Fleury d'Inalo nous raconte que je suis née à Lyon en 1943 dans une famille italienne originaire de Cassino. Cassino se trouve entre Rome et Naples. L'histoire de sa famille est bizarre. C'est grands-parents ont d'abord quitté l'Italie avec son père, qui était l'aîné, pour aller vivre en Angleterre, à Sheffield. Un de ses oncles est né là-bas. Ils l'ont appelé Fleury, avec un Y. Donc mes parents ont décidé de nous donner le même prénom que les oncles. Nous n'avons pas d'origine anglaise. Puis toute la famille est arrivée en France, à côté de Saint-Étienne, puis ensuite à Lyon.
0: Donc Fleury, contrairement à ce qu'on... C'est un prénom qu'on entend très peu déjà en France, oui. Et pas du tout en Italie d'ailleurs.
1: Et pas du tout en Italie.
0: Et donc l'explication, c'est le.
1: C'est l'oncle. Et donc ils l'ont appelé Fleury avec un Y, il le spécifie bien. Tous les frères de Fleury sont nés dans les cabanes à Lyon. Les cabanes, c'était à Gerland, vers le Pont Pasteur. Et c'était. Bon, comme un bidonville en fait. Hein. Et c'était là que se retrouvaient toutes les familles immigrées italiennes, surtout celles qui venaient du Lazio, de Frosinone, du sud.
0: Oui. Et en fait, oui, on peut assimiler bidonville parce qu'elles étaient faites de tôle, de carton.
1: De tôle, de bois, de carton.
0: De tout ce qu'il y avait sous la mare, en fait.
1: Oui, oui, oui, tout à fait. Et bon, c'était comme cela. C'était dur pour tout le monde. Fleury, je suis le seul de la famille à être né à l'hôpital. Je suis le dernier. Je suis donc né à l'hôpital à Lyon. Je n'ai pas connu cette période des cabanes. En 1936, mon père, qui travaillait dans une usine de produits chimiques, a obtenu un appartement, un F3, dans une cité ouvrière à Gerland. Donc, je ne sais pas comment il a fait, mais c'est là où j'ai fait mes premiers pas. Nous étions heureux parce que nous avions un logement neuf. Deux chambres, une pour mes parents et une pour nous, les quatre frères. Deux lits seulement. Avant mes 14 ans, c'était du fond de la rue que j'ai commencé à jouer au foot. Alors, peut-on parler d'évasion par le foot ? Alain, peut-on parler d'évasion par le foot ?
0: Disons qu'il y avait deux domaines, je pense, à l'époque. C'est un peu vrai encore. Hein. Il y avait deux choses à l'époque, c'était la boxe et le foot.
1: Oui.
0: Et alors maintenant, c'est peut-être plus le foot que la boxe. Mais par exemple, Dinalo, il avait trois frères, je crois.
1: Oui, trois frères.
0: Un était parti aux États-Unis comme boxeur.
1: Comme boxeur, oui.
0: Et je crois que c'était, le sport était un des moyens de s'affirmer, de monter sa condition. Mais notamment la boxe et le football.
1: Et le foot. Lui, on peut dire que il s'est échappé par le foot parce qu'il a commencé à jouer au ballon dans la rue, dans la cité HLM.
0: D'ailleurs, je me souviens plus des noms, mais je crois que dans sa rue, il y a eu quatre joueurs professionnels de Lyon qui sortent de la même rue. Hein, donc, ce qui veut dire que c'est étonnant, quand même. Voilà, il faut dire aussi que à l'époque de l'arrivée de ses parents, dans les années 30, donc. Il y avait une colonie italienne énorme. À Lyon.
1: Oui.
0: Et puisqu'en Rhône-Alpes, on dit qu'il y avait le dixième de tout le total de colonies italiennes en France. Juste Rhône-Alpes représentait le dixième. Il y avait plus de 80 000 immigrés italiens en Rhône-Alpes, puis qui après sont développés parce qu'ils se marient entre eux quelques fois, pas toujours.
1: Assez souvent quand même.
0: Assez souvent. Ces années-là.
1: Surtout. Et puis surtout, ce qui est un peu surprenant entre guillemets, c'est toute cette provenance du sud, du Lazio notamment,
0: qui s'est
1: regroupée à la Guillotière, à Gerland.
0: C'est très net, on avait Grenoble, la région de Grenoble, c'était plus sicilien, Pouille, etc. Oui. La région de Lyon et la périphérie, c'était plus Frosinone et les Tchotchars. Alors d'ailleurs, il y a une association Tchotchars, on en a parlé déjà ici à Saint-Priest. Où Dinalo était, dont il faisait partie. Et puis nous, ici, dans notre région, il y a un peu de toutes les... puisqu'on est encore dans le travail d'immigration qu'on a exposé l'autre jour, on a un peu toutes les régions, mais quand même. Beaucoup du Nord.
1: Vénétie,
0: Frioul.
1: Beaucoup.
0: C'est vrai que les regroupements se faisaient par région aussi. Voilà, Fleury Dinalo, qui, encore une fois, a marqué. Alors, quand il est interrogé, il dit qu'il allait régulièrement en vacances.
1: Toutes les années, il allait en vacances.
0: Eh bien, on va encore entendre une chanson sur le football. Alors, celle-là, elle est de Ligabue. Et la chanson s'appelle Una vita da mediano. Alors, Luciano Ligabue, il est chanteur, il est né dans les années 60, il est d'Émilie-Romagne, il est aussi réalisateur. Alors, Una vita da mediano, c'est une vie de milieu de terrain, en fait. D'accord. En football, il y a la place de milieu de terrain. D'accord. On va écouter la chanson.

0: Alors évidemment, dans cette chanson, il y a beaucoup de références footballistiques. À un moment, il parle de Oriali. Oriali, c'était un joueur d'équipe d'Italie. Oui. Voilà. Et il dit aussi une vie de milieu de terrain, de quelqu'un qui se brûle rapidement parce que quand il a trop donné, il doit continuer à tenir son poste. Pour revenir à Dinalo, le destin d'une carrière et d'une vie quelque part est quand même tient un peu de choses, hein, parce que quand il a été enrôlé par l'équipe de Lyon quand il avait 17 ans, en fait sa famille était sur le point de partir aux États-Unis. Et comme il a eu ce contrat, cette offre de contrat qui pour l'époque était intéressante, hein, il est resté, mais comme il était mineur en plus, et la famille est restée. C'est une des raisons pour laquelle la famille est restée. D'accord. Ça tient un peu de choses, hein, souvent. Voilà, alors puisqu'on parle d'immigration, Christiane... elle-même a connu, par sa famille, l'immigration italienne. Elle va nous en parler.
1: Oui, un petit peu. Mais comme toute immigration, c'est toujours un peu douloureux. Mais mon père, donc, était frioulan, né dans une province qui, à l'époque, était très, très pauvre. Et il est parti à l'âge de 16 ans. Il a immigré en Allemagne avec son père pour travailler dans les mines de charbon, mais c'était tellement dur qu'il n'a pas pu résister et il a quitté rapidement l'Allemagne et il est retourné dans son village. Puis des copains qui étaient partis en France, d'autres qui étaient partis en Australie, d'autres en Argentine. Il a cherché à tout prix à immigrer et, ma foi, il avait trouvé un contrat d'un copain frioulan qui était en Australie. Ce copain lui a fourni un travail, lui avait envoyé son contrat et c'était fait, il partait pour l'Australie. Mais en chemin, pourquoi, je ne sais pas, il s'est arrêté à Bourgoin-Jallieu, Bourgoin à l'époque, pour saluer des amis frioulans aussi. Et là, on ne sait pas ce qui s'est passé, il s'est senti bien et il n'est pas parti en Australie, mais il est resté à Bourgoin et rapidement il a trouvé du travail chez Voisin et Pascal à la cartonnerie. Il a appris le français, il a pris des cours, il a appris à travailler, il s'est intégré et il habitait aussi dans des baraques à côté de l'usine Voisin et Pascal,
0: qui
1: appartenait d'ailleurs à l'usine. Et d'ailleurs, mes grands-parents paternels sont arrivés en France aussi peu de temps après, et mon grand-père a travaillé quelque temps dans cette usine, mais ma grand-mère ne supportait pas, ne se plaisait pas, elle n'a pas appris la langue, et puis elle parlait que son dialecte, et ils sont repartis en Italie.
0: Le voisin Pascal a beaucoup, beaucoup donné d'emplois aux Italiens.
1: Aux Italiens,
0: énormément.
1: Énormément. Hein. Oui,
0: donc
1: oui.
0: Là, c'est le côté...
1: C'est mon père, oui. Et maman, elle est venue en France, elle était de Vittorio Veneto en Vénétie, et elle travaillait dans des usines de tissage avec mes tantes. Ah. Et les soyeux lyonnais allaient chercher de la main-d'œuvre là-bas. Et ma mère, pareil, avait un contrat, alors là je l'ai aussi, un contrat de travail pour travailler à Boussieu chez Schwarzenbach. Ah ben. Et elle logeait chez les sœurs et elle a travaillé, elle est arrivée en France parce qu'elle avait un contrat de travail, sinon elle ne venait pas. Elle avait 18 ans et mes tantes, je ne sais plus. Après, elle a une sœur, ma mère, qui est partie rapidement en Algérie. Avant la guerre, travaillait toujours pour le compte d'un industriel français.
0: Mmh. Ouais. Mais tes parents se sont connus...
1: Connus à Bourgoin.
0: À Bourgoin.
1: À Bourgoin, oui.
0: Mais les histoires d'immigration et d'étapes, tu évoquais ton père qui devait partir en Australie et qui finalement n'est pas parti parce qu'il s'est arrêté à Bourgoin, c'est un cas qu'on voit souvent. La famille d'Yves Montand...
1: Ah oui.
0: Yves Montand était né en Italie, mais il avait 2 ans quand il est venu en France. Ils étaient à Marseille.
1: Oui.
0: Et ils partaient aux États-Unis.
1: Ah oui.
0: Et je sais pas, je crois que c'est une histoire de bateau qui n'est pas parti, je sais plus trop quoi.
1: D'accord.
0: Et finalement, ils sont restés en France.
1: Ils sont restés.
0: Ces gens-là ont beaucoup voyagé, en fait.
1: Hein, oui.
0: Beaucoup, beaucoup, beaucoup. Et Et après, ils se sont connus, tes parents, à Bourgoin, mais tu as habité la région lyonnaise.
1: Non, pas tout de suite. Nous, on habitait à Bourgoin, puisque nous sommes nés, mon frère et moi, mon frère en 37 et moi en 44 à Bourgoin. Mes parents se sont connus ici, oui, parce que ma mère, c'est compliqué aussi, hein, ma mère, sa famille, progressivement, est arrivée en France, ses frères, ses parents. Ils ont d'abord habité dans les Alpes-Maritimes. Ils ont beaucoup voyagé, beaucoup, beaucoup. Enfin, mon grand-père. Et donc, des Alpes-Maritimes, ils sont tous revenus à Bourgoin. Pourquoi ? Parce que maman travaillait ici, parce que je ne sais pas exactement.
0: Oui, après.
1: C'est compliqué.

0: Sur la route de l'Exode, mon père avait froid. À l'époque, il faisait très très froid dans le Frioul. Et il n'avait rien qu'un petit vêtement. Et sur la route, il y avait des soldats morts. Et donc, quelqu'un, un adulte du convoi, a dit, attends, je vais te donner un manteau. Il a pris un manteau d'un soldat mort et il a habillé mon père qui avait, il était né en 1904, mon père, alors 10 ans. Et plus loin, quelques mètres plus loin, ils ont rencontré une patrouille de militaires et on a pris mon père pour un déserteur et on voulait le fusiller.
1: Oui, ils sont tombés.
0: Voilà, la seule chose qu'il nous a raconté de cet exode.
1: Mais par contre, l'immigration italienne de Lyon, tu as pu côtoyer aussi.
0: Alors, j'ai côtoyé pas mal, oui, notamment avec la famille Pignatelli, qui, eux, sont originaires du Lazio et sont arrivés à Lyon. Et les parents, alors c'est pareil, le père travaillait aux produits chimiques à Gerland et ils habitaient, alors non pas dans les baraques, mais dans ce qu'ils appelaient à l'époque la cour des Italiens.
1: D'accord.
0: Et ils étaient tous là. Et
1: il y avait aussi la cour des Espagnols.
0: Et la cour des Espagnols, un peu quelques mètres plus loin, que j'ai connu des gens aussi qui vivaient là, et ma foi, dans des appartements assez précaires, des familles nombreuses, 9 enfants, dans un appartement de 3 pièces, et tous s'en sont sortis. Tous ont fait des études, se sont débrouillés et tous ont eu un métier. Et c'est assez extraordinaire.
1: Oui. Tu nous proposes une chanson, c'est toi qui l'as choisie d'ailleurs.
0: Oui.
1: C'est pas aisé.
0: C'est pas aisé, oui, de Nicola Di Bari.
1: Alors Nicola Di Bari, qui est né à Foggia, encore le sud, hein,
0: oui.
1: Il est né dans les Pouilles.
0: Oui.
1: Et il a gagné 2 fois le Festival de Sanremo.
0: Oui, Sanremo.
1: Et il a eu aussi un gros succès en Amérique latine parce qu'il a enregistré ses chansons en espagnol aussi.
0: En espagnol.
1: Aussi.

0: beaucoup de nostalgie, de mélancolie dans, oui. dans cette chanson.
1: Et puis, je l'aime beaucoup. Oui.
0: Alors, on parle de chansons aimées par Christiane, mais Christiane, il y a une ville qu'elle aime particulièrement, c'est Trieste. Trieste, alors pourquoi Trieste? Pourquoi Trieste? Comment tu as connu Trieste?
1: Eh bien, c'est toujours dans mon histoire
0: personnelle
1: et mes racines. Mon père avait plusieurs sœurs, dont sa sœur aînée, qui n'a jamais immigré en France, contrairement à tous les autres enfants de la famille. Et pourquoi ? Parce que très jeune, à l'âge de 15 ans, elle a été ce que l'on appelait à l'époque placée dans une famille de médecins de son Frioul natal à Trieste, qui était une des plus grandes villes proches de sa région, et elle travaillait comme bonne à tout faire chez ce médecin. Et ce médecin s'est dit, cette jeune fille, elle mérite mieux, et je vais l'inscrire à l'école d'infirmière de l'hôpital. Donc ma tante, très studieuse, désireuse d'apprendre, elle a étudié, et elle a passé ses diplômes, et elle est devenue infirmière, et j'ai son diplôme d'infirmière signé par le roi d'Italie.
0: D'accord.
1: Et donc, tout de suite après, jeune fille, eh bien, elle a travaillé comme infirmière et toute sa carrière jusqu'à 55 ans, parce qu'à l'époque, les femmes prenaient leur retraite à 55 ans. Et donc, j'étais là-bas quand déjà, elle était presque retraitée. Et elle a fait toute sa carrière. C'était une femme très, très sérieuse, qui aimait son métier, qui soignait ses voisins en plus, elle s'est dédiée à la santé des autres. Et donc, j'allais en vacances. Mon père m'emmenait. J'avais 10 ans, 12 ans la première fois. Elle m'emmenait voir ma tante, connaître ma tante et ma grand-mère paternelle qui, comme tout un chacun sait, en Italie, les parents vivent avec les enfants. Et donc, j'ai comme ça connu ma grand-mère, et mon grand-père était déjà décédé. Et j'ai connu la ville aussi. Et au départ, j'étais un peu, pas très à l'aise, parce que je parlais pas, je comprenais la langue, mais je ne parlais pas. Et après, j'ai appris le dialecte, d'abord, pas l'italien, le dialecte triestin. Et puis, petit à petit, j'ai appris à aimer cette ville.
0: Tu ressembles beaucoup aux Vénitiens, quand même.
1: Oui.
0: Et la ville, oui.
1: Et j'ai appris à aimer cette ville parce qu'elle est attachante. C'est une ville de bord de mer, c'est une ville de culture diverse. Et en même temps, au départ, il y a quelques années, une ville austère. Austère parce qu'elle avait l'empreinte de l'Autriche. Et c'était toute l'histoire raconte aussi l'Autriche. Et raconte le frère de François Joseph qui avait construit son palais avant de partir comme empereur du Mexique. Il y a plein de choses comme ça, et petit à petit la mer, j'adore l'eau, donc l'Adriatique qui est sauvage à cet endroit, et j'ai appris à aimer.
0: Et le fameux vent.
1: Et alors, le fameux vent que j'ai ressenti en plein été, au mois d'août, ce vent qui vient du karst et des montagnes autour qui vont en Yougoslavie, ex-Yougoslavie, et qu'on appelle la Bora. Ouais, et c'est un vent qui peut souffler jusqu'à 180 km/h et qui renverse les camions qui arrivent sur le port, et également l'hiver. Ce vent souffle l'hiver, et alors les gens ne peuvent pas aller travailler, les routes étant verglacées, les rues verglacées, et le vent, voilà, ce vent terrible qui rend fou, on dit.
0: C'est une ville qui a à peu près un peu plus de 200 000 habitants, je crois,
1: quelque chose comme ça. Oui, entre 200 et 250 000 habitants. Oui.
0: Bien, puis qui est un peu le lien entre...
1: Et c'est le lien entre l'Europe et l'Orient, en fait.
0: Puis l'ex-partie de l'Est.
1: L'ex-partie de l'Est, et puis nous, on est frontaliers aussi avec la Slovénie, la Croatie, donc on y va souvent, et c'est des habitudes de vie comme ça.
0: Eh bien, on va se quitter avec Trieste, puisque la dernière chanson que l'on va écouter... Choisie toujours par Christiane, donc c'est
1: Trieste.
0: Par
1: Sergio Endrigo.
0: Alors, Sergio Endrigo,
1: qui est né,
0: il est né à Pola.
1: À Pola, qui était autrefois italienne.
0: Qui maintenant fait partie de l'actuelle Croatie.
1: Oui, voilà. Qui s'appelle Pula maintenant.
0: Voilà, tout à fait. Il a lui aussi. Il a une carrière de chanteur assez riche. Et il a gagné le Festival de San Remo, mais on dit que c'est un des auteurs-compositeurs-interprètes qui se rapprochait, puisqu'il est décédé en 2005, de l'école de Gênes des auteurs-compositeurs-interprètes, qui est une école fameuse. Gino Paoli, Fabrizio De André,
1: oui.
0: etc. Mmh. Voilà, mais merci Christiane, merci Marwan. Et puis,
1: merci Alain,
0: prochaine émission. Et vous êtes donc toujours sur Radio Couleur, et on finit en chanson avec Trieste.
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Tandis que le soleil a fini sa besogne, la savane brûlante avale un peu de vent. Les lions sont partis boire et tout est apaisant. La hyène défend sa poussiéreuse charogne. 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

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C'est une courte pause.

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contente de vous retrouver pour la dernière de l'année scolaire, hein, je pense en année scolaire. La dernière qui sera diffusée tout l'été. Vous êtes sur Couleur FM avec Queen Rasta Time et c'est l'émission dédiée au reggae. Et on va commencer l'émission avec un artiste que j'adore énormément. C'est un son très récent, on va faire plein de nouveautés aujourd'hui. C'est Kozik avec le titre Danger. C'est extrait de leur album, de son album Bouteille à la mer, qui est sorti il n'y a pas longtemps, produit par Faya Pitt. Et moi, je les adore. Je vous laisse découvrir Kozik si vous ne le connaissez pas.

Et c'était Kozik d'Angers, extrait de l'album Bouteille à la mer. Vous pouvez trouver le clip sur YouTube et le titre sur toutes les plateformes de streaming. Et on va continuer avec les nouveautés. Et là, c'est Yanis Odua qui nous dévoile un titre qui s'appelle D'où je viens. Et son clip d'ailleurs qui est disponible, qui est récent, qui est sorti en juin. Et donc c'est un featuring avec les Massa Kids. Je vous laisse découvrir Yanis Odua, D'où je viens, je vais y arriver.

0: et c'était Yanis Odua, d'où je viens. Clip qui est sorti il n'y a pas longtemps avec les Massaka Kids, en attendant l'album qui sort le 2 octobre prochain. Donc on a hâte d'entendre tout ça. En tout cas, le titre, il est bien estival, on a bien envie de danser dessus, même si le texte est assez puissant. On va passer avec toujours dans les nouveautés, merci. Alors toujours pareil, je vous cite la source, mais reggae.fr, il y a toutes les actus du reggae. Et c'est une vraie pépite, vous pouvez avoir plein d'informations. Et là, on va aller du côté d'une nouveauté qu'on kiffe. 16 ans qu'il n'a pas sorti d'album. Là, il nous revient avec Eight of Fire, premier album en 16 ans. Donc, c'est Capleton. Et là, je vous sers un titre, mais incroyable, avec des featuring super chouettes. Featuring avec Damian Marley et... toujours pareil, hein, on est toujours dans les deux frangins, Stéphane Marley. Babylon So Evil, je vous laisse découvrir, alors, le titre est puissant. De la Vega. 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

0: Et c'était Capleton en featuring avec Damian Marley, Stephen Marley, issu de son album sorti Eight of Fire. On retrouve un titre avec un featuring de malade, Babylon So Evil, magnifique titre. On le repassera dans l'émission parce que c'était voilà, on attendait ça avec impatience et moi je suis hyper heureuse d'entendre ça et les trois réunis, ça fait vibrer. Nous on a chaud dans les studios et on va continuer encore avec les titres de l'été et je vais vous parler d'un artiste qui s'appelle Sam Zimba que j'ai je découvre encore des artistes hein, ça fait un moment que ça joue, ça fait un super projet et c'est important pour moi de vous partager ce coup de cœur. Sam Zimba qui a sorti un titre en juin qui s'appelle C'est la Mifa et pareil encore une fois on a envie de danser. C'est la Mifa, Sam Zimba.
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1: Et vous êtes toujours sur Radio Couleur dans l'émission Queen Rasta Time 97.1 et sur le DAB+ de Grand Lyon. Ah, on a chaud, c'est pour ça que ça bégaye un peu. C'était Sam Zimba, c'est la MIFA, artiste reggae made in Togo, et on adore, et on va continuer avec lui, et je vous propose en fait une émission, presque une heure de musique qu'on va avoir aujourd'hui, une heure de musique, une heure de nouveautés, donc Sam Zimba, et je reviens après.

Et c'était Sam Zimba, Zonon, Zonon, je ne sais pas comment on le dit, je lui demanderai. Et voilà, du reggae made in Togo. Alors on va passer à la suite et on va passer avec un de mes artistes que j'adore aussi, Luciano, notre Luciano, qui est revenu il y a quelques mois, c'est encore un titre récent, hein, on reste toujours dans les nouveautés, avec un cover d'Elvis Presley, Can't Help Falling in Love. C'est magnifique cette vision de cette façon de le chanter de Luciano. Ben moi j'adore. Hein. C'est vibrant, c'est voilà. Donc je vous laisse écouter ce titre, cette reprise d'Elvis Presley, Can't Help Falling in Love.

Et c'était Luciano avec la reprise d'Elvis Presley, Can't Help Falling in Love. Pardon. Magnifique. Moi, j'adore Luciano, sa voix, c'est presque thérapeutique. Et n'hésitez pas, c'est pareil, le clip il est disponible sur YouTube et je crois qu'il est, le titre est disponible sur toutes les plateformes de téléchargement. Et on continue avec l'entourloupe qui revient avec Flavia Coelho, ça sera le titre de cet été, c'est le dernier single sorti, c'est tout nouveau et ça s'appelle Vena Selecta, c'est un titre pour l'été, hein, vraiment, franchement. Donc le collectif stéphanois et la chanteuse brésilienne qui encore une fois font une étincelle avec ce dernier titre, Vena Selecta, je vous laisse découvrir.

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1: E c'était l'entourloupe avec Flavia Coelho, Vena Selecta. Superbe titre, il y a un côté jungle, un côté reggae, bossa, magnifique, hein, ça sera le titre de l'été je crois pour moi. Voilà, vous êtes toujours sur Radio Couleur, 97.1 sur la FM et le DAB+. Et on continue, alors là on finit ma playlist, là on est à fond musique là dans cette émission. Et j'ai voulu mettre un accent spécial femme en fait. Et on va aller avec Omega Nebula, avec le titre Héros, je vous dis la française. Sing the plate, Little Lion Sound, allez.
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et c'était Omega Nebula, Doublet, Little Lion Sun et Hero. Et comme je disais, pour cette fin d'émission, je fais un petit focal sur les artistes féminines. On a écouté d'abord Flavia Coelho avec l'Entourloupe, la Omega Nebula, et là je vais faire un petit focus. J'ai eu la chance de les rencontrer. Je n'ai pas fait l'interview, mais ça ne saurait tarder dès qu'elles seront en date par chez nous. On va parler du Wild Sound System. C'est un crew reggae au féminin qui est composé de deux chanteuses, Mary May et Tess et Somba, et de la Selecta, Charlie Gial. J'espère que je le dis bien, Charlie, tu m'en voudras pas. Et elles ont tout un style, enfin, vraiment une identité artistique dans ces trois nanas. Et en fait, ça fait un sacré mélange entre le reggae, la dub, le hip-hop, le dancehall et plein de choses. Et c'est un crew au féminin. Et moi, j'adore, c'est magnifique. Et on va partir avec un premier titre, White Sound.

Et c'était Wild Soon System avec leur titre Wild Soon. Comme je disais, je voulais faire une petite focale sur elle, sur ce collectif de nana, un crew féminin. Hein. Donc, comme je disais, donc, elles sont trois femmes extraordinaires. On a Tess Esomba qui a des influences, chanteuse aux influences hispaniques. On a Mary May, j'espère que je le dis bien, hein, tout ça, qui est une chanteuse plutôt afro-soul, et Charlie Gyal, DJ aux influences reggae, hip-hop, worldwide. Et en fait, c'est magnifique. Enfin, moi, j'ai eu l'occasion d'observer un petit peu ce crew-là. J'ai hâte de les voir en live. De toute façon, on va suivre ça de très, très, très près. Là, je vais vous présenter le titre Femme de l'ombre qui va arriver. Donc, c'est un titre profond et envoûtant, à la croisée du reggae, du dub, du hip-hop, qui sont toujours portés par ces chants féminins. Voilà, c'est vibrant. On est entre basse sous système. Oh là là, je suis fatiguée. Il fait très chaud dans le studio. Je ne sais pas si on n'est pas à 40 degrés, mais on n'est pas loin. On a un groove assez bien prononcé, roots, avec un côté vraiment urbain. Je vous laisse découvrir tout ça. Donc, Femme de l'ombre. Alors, évidemment, vous pouvez les retrouver sur les réseaux. N'hésitez pas. Il y a le clip qui est en ligne sur YouTube. Elles sont sur Insta, elles sont sur Facebook, allez voir, soutenez parce que c'est canon artistiquement, c'est vraiment à écouter et à aller voir en concert. Wild Soon System, et là le titre Femme de l'ombre.

Et c'était Wild Sound System. Allez découvrir, vous avez tout, vous pouvez les écouter sur YouTube, sur toutes les plateformes de streaming. Allez voir leur dernier clip. C'est un sound system au féminin, j'ai envie de dire, deux chanteuses, une selecta. C'est un super projet et j'espère aller très vite les voir en concert. Et on va écouter, on va aller continuer à écouter Madji, qui est une artiste lyonnaise que j'adore. Un titre sorti il y a quelques mois, septembre 2025, qui s'appelle Wonderful Paradox, et je vous parle d'elle après.

Et c'était Madji, alors artiste incontournable, MC lyonnaise, des scènes Sound System. Elle est membre du Sound System Women United, que je viens de découvrir grâce à elle. Je m'intéresserai un peu plus dans une autre émission. J'aime beaucoup cette artiste et cette voix qui est chaude, qui est, voilà. N'hésitez pas aussi à aller checker ses réseaux. Elle a une page Instagram. Moi, je vous partagerai les liens. Et on va continuer avec une de ses dernières sorties qui parle du voyage. Ça me touche beaucoup, je lui ai dit d'ailleurs. Son nouveau single, c'est Caravane. En fait, ce titre, elle a été, co-réalisé avec Still Alive et Pila du Cali Live Dub, donc du beau monde. Hein. Vous pouvez, pareil, le retrouver, trouver le clip sur YouTube. Je vous laisse. Alors, il ne me reste que quelques minutes pour vous dire au revoir. Je reviendrai sur ces artistes au féminin. Et je suis ravie en tout cas de vous avoir partagé tout ça pour cette dernière émission de l'année scolaire, on va dire. On se retrouvera en septembre. Je pense que je vous parlerai de mon été. Infinie gratitude aux artistes qui nous offrent encore une fois des bijoux pour nos oreilles. Et puis je vous quitte avec le dernier titre de Madji, excuse-moi si je le dis très mal, Caravane. À bientôt, vous étiez dans l'émission Queen Rasta Time sur Radio Couleur 97.1 et sur le DAB+ Grand Lyon.

Le cœur au vent, c'est le titre du nouvel album de HK sorti en mai 2026. Dans ce nouvel opus, il s'est de nouveau entouré de ses amis de toujours et il se livre plus que jamais. Il nous offre des chansons engagées, rassembleuses et entraînantes, tout en nous proposant des chansons plus intimes, telles que Le cœur au vent, titre éponyme que l'on écoute tout de suite, et c'est mon coup de cœur sur Radio Couleur.

0: jour j'ai disparu, c'est le titre du dernier album de Dominica et on écoute le titre, Bromure.
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Tout de suite sur Couleur, Grande Famille, un titre du groupe de reggae, Hendrick Airways.

Voici une belle découverte indie folk, le duo Tamise, composé de Juliette Bertrand et John DeBond. Ils nous dévoilent leur premier album intitulé Silence Island. Dans cet opus, il est question de voyage, d'évasion, d'émotion, d'amour et de blessures du passé. Laissez-vous emporter dans leur univers et partez en voyage avec eux. On écoute Enough to Die et c'est mon coup de cœur sur Radio Couleur.

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1: The Strokes, avec le titre Going Shopping, issu de l'album éponyme, c'est tout de suite et c'est sur couleur.

La famille est au centre de ce cinquième album de la chanteuse, autrice, compositrice américaine Yeba. Elle l'a intitulé Jean, du nom de sa grand-mère. On écoute le titre Earth, Wind and California et c'est le coup de cœur de Sylvie sur Radio Couleur.

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